0: lors de la CAN 2027. L'attaquant centrafricain ne rejoindra pas finalement la tanière au Maroc. La République centrafricaine affronte demain jeudi la Mauritanie avant de retrouver Burkina Faso lundi prochain, toujours dans le cadre de ses éliminatoires. À la veille de cette première rencontre à Casablanca, l'absence du meilleur buteur centrafricain fait forcément parler. Si Le Mans FC n'a pas officiellement communiqué sur les raisons de sa non-venue, le sélectionneur national Eloge Enza Yamisi évoque une entorse à la cheville pour lui Mafuta, une situation qui interroge puisque l'attaquant avait disputé le dernier match de Mans face à Lorient samedi 19 septembre avec une victoire 2-1 sans qu'une blessure ne soit alors signalée publiquement. Son principal atout offensif, les Fauves devront donc trouver les solutions pour bien lancer leur campagne dans le groupe F où figure également la Mauritanie, le Bénin et le Burkina Faso. Alors, comment la République centrafricaine va-t-elle aborder ce premier rendez-vous face au Mourabitoun de la Mauritanie? Quelle solution pour pallier à l'absence de lui, Mafuta? C'est l'un des sujets au menu de cette émission de Biafrika Sport. 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Alors, comme l'annoncé à l'intro de notre émission aujourd'hui, coup dur pour les Fauves de Bazoubangui. L'attaquant, le meilleur buteur centrafricain, lui, Mafuta, un atout important, un atout offensif pour la sélection nationale, est forfait. Lui, Mafuta, ne disputera pas les deux premiers matchs pour cette campagne à la CAN 2027. Alors, pour en parler aujourd'hui, nous avons deux invités autour de ce plateau avec nous. Nous avons Monsieur Terence Emmanuel Ngodi qui est avec nous. Monsieur Emmanuel, bonsoir, comment allez-vous?
1: Bonsoir, je vais bien, je me porte bien.
0: D'accord, nous avons aussi Durand Diallo qui est avec nous. Monsieur Durand, bonsoir.
2: Bonsoir, Théonès.
0: Nous avons aussi un autre invité qui est en ligne du Maroc qui est bien évidemment Monsieur Oswald Kangbazou qui fait partie aussi de ceux qui soutiennent la République centrafricaine. Comment est-ce que la préparation se fait déjà du côté de Maroc avant ce match de demain? Monsieur Kangbazou, bonsoir, comment allez-vous?
3: Bonsoir Théodès, bonsoir les auditeurs de Radio Nekeluka.
0: Ah, apparemment c'est calme là, il faut parler. Aïe, excusez-moi.
3: Voilà, bonsoir Théodès, bonsoir les auditeurs de Radio Nekeluka.
0: Merci à vous. Alors, on va commencer, le décor est planté, la République centrafricaine va jouer. Demain, de votre côté, Monsieur Emmanuel, comment est-ce que vous voyez cette équipe centrafricaine déjà sur la liste? Est-ce que vous êtes d'accord sur les joueurs sélectionnés par Eloge Enza? Après, on va parler du forfait de notre meilleur buteur.
1: Merci Théonès pour cette belle question que tu m'avais posée ce jour-ci. En ce qui me concerne, depuis la publication de cette liste, dès que j'ai vu la liste, je me réjouis en 99%. Pourquoi 99%? Parce que la liste, elle est bonne pour moi et la liste vraiment fait partie des top listes du groupe.
0: Donc c'est une très belle liste. De votre côté, Monsieur Durand, que dites-vous sur la liste et sur les joueurs convoqués par Eloge Enza?
2: Pas mal de nouveaux joueurs. Et comme a dit mon frère, c'est une belle liste sur le papier, mais attendons voir ce que cette liste-là va nous donner sur le terrain.
0: Alors sur cette liste, on voit aussi l'arrivée par exemple du capitaine de Mans, qui est aussi coéquipier à lui Mafuta, Edwin Kouachi, qui est convoqué pour la première fois avec la sélection centrafricaine, Junior Sambia, qui fait aussi son arrivée dans la tanière pour parler de ceux-là, parce que il y en a plein d'autres. On a Diomandé, on a Okire, on a plein d'autres aussi. Comment est-ce que vous voyez ces arrivées? Mais aussi, il y a Hugo Gombor qui a répondu présent à l'appel. Il y a Moustapha Dimi qui est aussi là, Venus Baboula et plein d'autres. Comment est-ce que vous pensez avec ces arrivées, ce renfort dans la tanière? Est-ce que les Centrafricains peuvent-ils faire mieux demain?
2: Oui, les Centrafricains peuvent faire mieux demain parce que l'équipe de la Mauritanie aussi est en phase de construction, parce que pas mal de joueurs ont déjà l'âge vraiment de la retraite, et le nouveau entraîneur est en train de faire aussi un travail de fond sur l'équipe mauritanienne. Donc avec ce que nous avons vu sur la liste proposée par Enza, nous sommes très rassurés. Mais comme je l'avais dit tout à l'heure, que ben voilà, c'est une liste, sur le papier c'est bon. Attendons voir ce que ça va proposer. Mais moi, de mon côté, je suis vraiment très satisfait. Vu aussi le retour de Guinari, ça promet du lot. Et donc, espérons que le match de demain va donc sourire aux Fauves. Et puis, peut-être ça va aussi donner de la joie à nous les supporters. qui sont un peu découragés vu les défaites de ces derniers temps.
0: D'accord. De votre côté là-bas au Maroc, Oswald, vous pouvez nous dire, Fabrice, comment est-ce que vous avez vu cette liste? Quelle est votre lecture sur cette liste publiée par le sélectionneur Elogenza?
3: Déjà, de notre côté, logiquement, il faut savoir que la Centrafrique a une très bonne équipe. C'est une très belle liste parce qu'on a déjà 4 nouveaux joueurs qui est arrivé. On parle de Kouachi, on parle de Diomandé, on parle de 4 nouveaux joueurs qui est arrivé. On a noté également aussi le retour de Marco, de Marc Yapende. On a noté le retour de Isaac Solé, le retour de Guinari. Donc il y a 3 retours plus 4 nouveaux. Sur le papier, la Centrafrique a une très bonne équipe. Dire que ça fait partie des top listes du groupe, non? Si on va comparer par rapport au groupe du Burkina Faso, c'est tout autre chose. Et aussi comparable même au groupe à l'équipe du Bénin, ils ont des joueurs aussi top. Et nous, de notre côté, l'équipe est bien sur papier, mais reste à voir les choses en vrai sur le terrain. Et noter aussi qu'il y a eu 5 joueurs qui n'ont pas fait la préparation avec l'équipe.
0: Exactement.
3: Qui ont été abandonnés pour des raisons
0: administratives.
3: Qui sont arrivés au Maroc aujourd'hui à 13h. Ils vont s'entraîner tout à l'heure. Ils sont à l'entraînement au moment où je suis en train de parler. Et voilà, on ne sait pas si au niveau physique, même s'ils ont travaillé sur le plan physique au centre de Bangoma à Bangui, mais le travail collectif avec l'équipe, ils vont le faire qu'aujourd'hui. Et ils vont jouer demain. Est-ce qu'ils vont jouer 90 minutes? Est-ce qu'ils auront la capacité de jouer? Et si on parle de ces joueurs-là, c'est des joueurs qui sont clés. On parle de Junior Sambia, on parle de Kouachi, on parle de
0: Diomandé
3: qui arrive aussi, on parle de Diomandé. Donc sur le papier, c'est une très bonne équipe, mais reste à mettre sur le terrain. On va voir ce qui va sortir, parce que logiquement, c'est pas tout le monde qui est au niveau de jouer à 90 minutes.
0: Alors, je reste avec vous, Fabrice. Coup de tonnerre pour tous les supporters, pour tout le public centrafricain, pour tous les supporters. L'absence de Louis Mafuta annoncée à la veille, alors qu'entre dans les couloirs, ça tramait déjà, ça parlait de cette absence en coulisses, mais chose confirmée et aussi tardivement du côté de l'équipe centrafricaine qui confirme tardivement l'absence de Mafuta, alors que Mafuta a bien joué samedi dernier et aussi aucun communiqué ni aucune communication de la part de son équipe qui parle de son blessure, de sa blessure, un communiqué officiel n'a pas vu le jour.
3: Ouais, chose qu'il faut savoir, que c'est tout le monde qui est déçu. Le staff technique, c'est vrai, certainement, eux aussi, ils sont déçus au niveau de la fédération, les supporters, tout le monde est déçu de l'absence de Louis Mafuta, qui est le meilleur buteur en exercice de l'équipe nationale de la Centrafrique. C'est vrai, il a joué les 90 minutes le week-end dernier. Et aujourd'hui, il est absent. On se pose des questions. C'est vrai que son club n'a pas communiqué. Mais si vous voyez que la fédération a communiqué tardivement, certainement, ils ont dû trouver des solutions. Ils ont dû forcer à avoir le joueur, faire tout pour l'avoir au top. Mais au dernier moment, c'est pas possible. Ce qu'on reproche à chaque fois à la fédération, à l'équipe, c'est la communication. C'est la communication. Bon, à la fin, c'est le résultat qui est là. Il n'est pas présent. Il pourra pas être là disponible. Mais bon, on n'a pas le choix. De toute façon, on a notre deuxième attaquant qu'on peut compter sur lui, Godin
0: Kouyalipo.
3: Souvent il est décisif quand Mafuta n'est pas là. Bon, c'est le moment aussi pour lui de prouver, mais s'il ne le prouve pas aussi, il y aura des questions à se poser. Alors, l'absence de Mafuta va jouer beaucoup au sein de l'équipe.
0: L'absence de Mafuta va jouer au sein de l'équipe. De votre côté, Emmanuel, l'absence de Mafuta, est-ce une surprise pour vous? Le gars a joué plus de 80, il a joué 90 minutes samedi, aucun communiqué. Aujourd'hui, on nous annonce qu'il est blessé.
1: Oui, en ce qui me concerne, vraiment, je suis déçu de l'absence de lui, Mafuta, qui fait partie des joueurs top de l'équipe nationale. À qui nous les Centrafricains nous comptons plus sur lui, l'efficacité, les techniques de jeu, contrôle, tout ça pour que l'équipe puisse faire la différence. Mais hélas, si Mafuta n'est pas là, bon, on ne va pas aussi s'éterniser sur le dossier Mafuta. Je tiens aussi à rappeler à tous les Centrafricains qui sont en train de nous écouter que lors de notre dernière rencontre au niveau de N'Djamena, Mafuta n'est pas là, mais on a vu que Mungunu a fait des choses que les Centrafricains ne s'attendaient pas. Et vu la conférence de presse de l'entraîneur Enza et la déclaration de Godwin Koyalepou, j'y pense bien que c'est lui qui va être le capitaine, parce que c'est lui qui a assisté. Et l'éloge Enza, il a dit que les Centrafricains seront un sur le terrain et aussi les Mauritaniens. Donc, avant le match, il a déjà pris la responsabilité de jouer. Et je compte bien, l'absence de Mafuta va booster l'équipe à faire vraiment quelque chose que les Centrafricains n'attendaient pas. Et c'est là qu'on va parler vraiment de l'équipe centrafricaine.
0: D'accord. De votre côté, Durand, cette absence, est-ce que ça va avoir un impact très considérable sur la sélection centrafricaine?
2: Je dirais non. Non. C'est vrai que Mafuta est une absence importante. Mais le véritable défi pour les Fauves sera de démontrer qu'ils ne dépendent pas d'un seul joueur. Et donc son absence doit pousser le collectif à prendre ses responsabilités. On a des joueurs comme Koyalipo, comme Baboula, comme Yawan Indi, comme Stafona, comme Mustapha Dimi, qui peuvent aussi prendre leurs responsabilités. Et donc aujourd'hui, dans le football moderne, ce qui prime, c'est le collectif, c'est plus l'individualité. C'est vrai, c'est un joueur capable, qui est au top de sa forme, hein, qui sort maintenant de 3 buts en 5 matchs de Ligue 1. Et c'est des joueurs d'attaquants que tous les coachs aimeraient avoir dans leur équipe. Mais si aujourd'hui il n'est pas là, c'est la loi du jeu. On va faire avec les joueurs que le coach ont à sa possession. Et donc, moi, de mon côté, ça va pas tellement peser sur l'équipe.
0: Ça va pas vraiment peser sur l'équipe. De votre côté, Fabrice, comment l'équipe centrafricaine se prépare-t-elle au Maroc? Et les supporters, vous vous mobilisez comment? Parce que les choses ne sont pas aussi claires, beaucoup sont découragés. Comment est-ce que vous vous organisez pour aller soutenir l'effort?
3: Du côté de l'équipe, ça se prépare bien parce qu'ils sont en stage bloqué depuis qu'ils sont arrivés. Ils sont en stage bloqué, les visites sont interdites, c'est-à-dire que ça prouve un professionnalisme d'un autre niveau, ça demande beaucoup de concentration à l'équipe, au staff, aux joueurs de pouvoir se concentrer sur la préparation. Ils s'entraînent régulièrement et ils sont prêts, ils ont fait conférence de presse, notamment le coach et l'attaquant Godwin tout à l'heure. Là, ils sont à l'entraînement, c'est pour la reconnaissance du terrain, sur le terrain. C'est un terrain où ils sont habitués à jouer. Sans stade, ils ont joué, je pense, plus de 5 fois là-dessus déjà. Ils ont joué Mauritanie dessus, ils ont joué Madagascar, on a joué Comor, on a joué pas mal de sélections sur ce même terrain. Donc ils connaissent très bien le terrain. Donc la préparation se passe très bien. On attend juste à voir comment ils vont aborder le match demain. Du côté des supporters, c'est qu'il faut savoir, à chaque fois, comme j'ai l'habitude de dire, les Centrafricains, Théoniste a fait le Maroc, les Centrafricains sont beaucoup. Ils sont dans plus de 16 à 17 villes aujourd'hui. Le match se joue à Casablanca. Ça sera demain à 16h. Et sachant aussi qu'on est en été. Ici, il fait encore très chaud. Il y a le soleil. Donc, la mobilisation, nous, de notre côté, on va toujours continuer à mobiliser les Centrafricains à venir. On a essayé de voir avec la fédération et l'organisation de pouvoir soit avoir des billets ou soit mettre l'entrée du stade gratuite afin que les Centrafricains puissent accéder massivement. Parce qu'il faut savoir déjà que du côté des Mauritaniens, c'est un pays frontalier du Maroc, qui sont voisins. Il y a beaucoup de Mauritaniens au Maroc, donc certainement ils vont beaucoup se déplacer à aller voir le match. Donc de ce côté, on a déjà eu l'aval, l'entrée du stade sera gratuite, donc les Centrafricains pourront se mobiliser. On est en train de se mobiliser, à mobiliser tout le monde. Ceux qui sont loin pourront venir, ceux qui sont dans les villes environnantes de Casablanca, ils pourront aussi se déplacer, comme on a l'habitude de le faire. L'essentiel des choses, les supporters répondent toujours présents, le reste c'est l'équipe sur le terrain.
0: Alors Fabrice, dites-nous, comment est-ce que, par exemple, si le match est à Casa, les Centrafricains qui sont à Rabat, Meknès ou ceux qui sont à Ouzda et d'autres villes, comment est-ce qu'ils se déplacent? La responsabilité, la charge de ce déplacement revient à qui souvent quand vous partez supporter cette équipe centrafricaine?
3: D'accord. En tant que responsable des supporters centrafricains de la diaspora, il faut savoir que à chaque fois, on essaye de se mobiliser, c'est-à-dire d'organiser les supporters de chaque ville, ceux qui sont volontiers, ceux qui sont disponibles à se déplacer pour supporter l'équipe, ils vont se mettre sur une liste. Après, on fait des demandes, soit au niveau de l'ambassade, soit au niveau des autorités de Bangui, notamment le ministère des Arts, le ministère du Sport, la Fédération. Très souvent, on a l'habitude de toucher le capitaine de l'équipe nationale et certains joueurs. On touche des ministres, des hauts cadres au pays, de nous aider. Oui, s'ils arrivent à nous aider, souvent, on a l'habitude d'avoir des bus gratuitement pour déplacer les supporters. Souvent, on n'a pas aussi des bus, mais les gens, ils arrivent à déplacer à leurs propres moyens. Les bus, on les avait eus, je pense que deux ou trois fois. Et puis après, à chaque fois, c'est les supporters qui se déplacent eux-mêmes à leurs propres moyens pour soutenir les foules. Ça sera également pour demain. Il n'y a pas de bus, il n'y a pas de transport. Tout le monde va se déplacer à leurs propres moyens. On s'est battu juste à avoir l'entrée gratuite qui va faciliter les choses.
0: Alors, merci à vous. Si vous me le permettez, je vais rester avec vous. Si vous avez écouté le sélectionneur en conférence de presse, il a dit qu'il est là pour un objectif, et l'objectif est clair, chercher à prendre d'abord les trois premiers points de cette rencontre avant de continuer. Quelle équipe probable vous voyez pour le match de demain?
3: L'équipe probable pour le match de demain, je veux dire, la question qui est là, c'est que logiquement, si on me pose cette question avant, je sortirai une équipe. Mais avec le retard qui a pris 5 joueurs, qui sont donc logiquement des joueurs piliers pour nous, sortir une équipe 11 probable pour demain, c'est un peu compliqué. Ça va être compliqué. Ça reste au coach de voir. Parce que certainement, les 5 joueurs qui étaient à Bangui pour des raisons administratives, ils ont dû travailler à distance avec l'équipe, le staff technique qui est à Bangui, ils ont dû travailler à distance, mais ça, c'est carrément sortir une équipe 11 qui va jouer demain, ça reste compliqué. Parce que nous, quand on voit la liste, on voit déjà quelqu'un comme Karchi titulaire, on voit Sambia titulaire, on voit Gombor titulaire, on voit encore qui je m'en dis peut-être, on l'a pas encore vu jouer, mais on le voit quand même faire 20, 30, 40 minutes. Mais avec le retard qu'ils ont pris, ils sont arrivés aujourd'hui, ils vont faire des travaux collectifs ce soir, voir l'équipe qui va sortir demain. Mettre une équipe 11 là maintenant, ça va être très compliqué.
0: Merci
3: Fabrice. On attaque, on voit Godin titulaire, c'est tout.
0: D'accord, Godin et Mustapha Dimé, il n'est pas dans la projection?
3: Mustapha Dimé, il est là, il est arrivé, il s'est bien préparé. Je vois Mustapha Dimé, je vois Godin, je vois Théodore.
2: Moi, je vais le voir en plaçant.
0: D'accord. De votre côté, si il y a un type probable pour demain, vous souhaitez voir qui?
2: Oui, j'ai très rapidement essayé de composer mon 11 de départ.
0: D'accord.
2: Et si c'est moi l'entraîneur, je vais jouer en 4-3-3.
0: D'accord.
2: D'abord, dans le but, on a Dominique Ufegan.
0: D'accord.
2: Et en défense, on a Sacha Mbaka, Hugo Gombor, Peter Guinari et Séverin Tatolna. Au milieu, je proposerai l'autre là, Isaac Solé, Edwin Kouarchi et Christian Yawan Indi. Et devant, on a Godwin Kouyalipo, Delphin Mukono et Vinicius Babula. Moi, c'est ce que je propose au coach.
0: D'accord. De votre côté, Emmanuel, vous allez...
3: Pendine n'est pas titulaire?
2: Oui, Pendine n'est pas titulaire.
0: mais bien sûr, c'est son avis, d'accord. C'est son avis. Et de votre côté?
1: Oui, moi, si je vois la liste, j'essaye de composer mes 11 étant l'entraîneur des fauves, je mettrai...
0: Parlez dans votre micro, s'il vous plaît.
1: Ouais, je mettrai Ufegan.
0: D'accord.
1: Les deux ailiers, je vais jouer Kouadio et Kaimba.
0: D'accord.
1: Et les 4-5, je vais jouer Okeke et Hugo Gombor. D'accord. Malgré que Hugo Gombor fait partie de la liste au milieu, mais je vais la ramener aux défenses.
0: D'accord.
1: Au milieu, je vais jouer Kouassi.
0: D'accord.
1: Je vais jouer Godun Kouyalepou. Je vais jouer Solé.
0: D'accord.
1: Et les trois que je vais les mettre devant, je mettrai Babula, je mettrai Mungunu et d'accord, je mettrai Dimé.
0: Et donc, allez pour les jeux remplaçants sur votre
1: non, ben, les trois entrants, nous avons...
0: Les 11, c'est ça, non?
1: Oui, les 11. Au milieu, il y avait trois joueurs.
0: D'accord.
1: C'est 4-3-3.
3: Lui, il met Godwin au milieu, lui.
0: Ah, d'accord.
1: Ouais.
0: Godwin au milieu.
1: Oui, Godwin,
0: Solé
1: et Edwin. Et les trois de devant... C'est Babula, Dimé et Mungunu.
0: D'accord, ça c'est votre once de départ.
2: Il faut savoir que pour bien malmener la défense mauritanienne, il faut jouer avec des joueurs comme Babula, Kouyalipo qui ont des vitesses.
0: D'accord.
2: Pour permettre de créer des dangers. Et voilà, les joueurs comme Mungunu et Dimé, ils marquent facilement.
0: D'accord.
2: Donc moi, franchement, il faut que Babula et Kouyalipo démarrent le match. Parce qu'on peut aussi compter sur leur vitesse pour faire du mal à la défense mauritanienne.
0: Mais est-ce que l'équipe mauritanienne ne vous inquiète pas? Parce que c'est presque la même équipe qu'on avait rencontrée au CHAN. C'est presque la même équipe. Avec le même sélectionneur, c'est presque la même équipe qu'on avait rencontrée au Maroc lors de l'autre là, de la semaine FIFA. où la République centrafricaine avait battu la Mauritanie. Est-ce que cette équipe ne vous inquiète pas?
2: Attention, c'est une équipe dangereuse.
0: Oui.
2: L'équipe de la Mauritanie, c'est une équipe dangereuse, une équipe joueuse aussi, une équipe très expérimentée. On a des joueurs comme Kouita, comme Gassama. C'est un joueur très dangereux, Gassama.
0: Et le gardien s'appelle comment? Babanias, c'est ça?
2: Et donc,
0: qui est très, très élancé.
2: Oui. Et donc, il faut vraiment que la défense centrafricaine soit vigilante demain, parce que ce joueur, il est très dangereux, hein, Gassama. Donc, c'est un joueur à surveiller de près et à ne pas lui lâcher. C'est vraiment une équipe joueuse. Rappelons que la Mauritanie nous a battus, si je ne me trompe pas, ici à Bangui.
0: Le 30 mars,
2: ouais.
0: On se souvient toujours. Le jour où notre président prêtait serment, ouais, de l'autre côté, on pleurait.
2: Du coup, non seulement c'est le moment de prendre notre revanche, mais pour bien entamer une compétition, il faut commencer d'abord par gagner ou bien par prendre au moins un point. Ça va rassurer l'équipe. Mais perdre à l'entrée, ça va encore
0: être très difficile.
2: Ouais, très difficile. Parce que l'équipe burkinabé, n'en parlons pas, c'est encore un autre sujet.
0: C'est un autre sujet, exactement comme vous l'avez bien si souligné. On va garder la question de cette équipe burkinabé pour la semaine, pour le dimanche, bien évidemment. Peut-être, si Dieu le veut, on va encore retrouver les ceux avec qui on a débattu aujourd'hui pour continuer le débat dans une ligne qui est très normale, parce que on va laisser l'équipe burkinabé en suspens, parce que le match du Burkina Faso sera lundi, et donc on va parler de ça dimanche, mais ça nous permettra de voir l'issue de la rencontre de demain pour voir comment analyser, débriefer ce match de demain et aussi analyser la probabilité pour le match face au Burkina Faso, qui a une équipe aussi très très exceptionnelle avec des joueurs, parce que Burkina, ce sont des habitués, ils sont là, ils vont toujours, ils sortent toujours dans le groupe lors des récentes CAN ou les différentes CAN auxquelles ils ont pris part. Et donc, mesdames et messieurs, on va partir en langue nationale après ces courtes pauses. 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
4: Non, liste qui sélectionneur, il pensait que liste n'a un problème, il y a pas, parce que déjà, il va boiter changement. Changement parce que à commencer il change un niveau de sélection à sélectionner à joueur sur la compétition, c'est à dire que là sur la compétition la régulier la sélectionner là ça c'est déjà bien. Et puis ils ont équipé Tigaming aussi à côté gardien parce que vraiment il y a un niveau de sa gardien c'est à Emawa, il faut être un niveau de sa gardien il a été mawamini, mais côté liste ni ça va à quel joueur sur la à la soirée qui était jeune à la prison à liste n'a pas. Et puis mais en bas de liste, après, avec préparation, et puis après, un débo, donc, et qu'on va t'y aller aussi, à la capable de s'arrêter.
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4: 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aménager après match, et puis aménager la douleur, et puis la blessure, on a pu s'apparaître après match, et c'est vrai que d'après, mais à Batilo, à Itatlo, donc à l'ingaku, même s'il est absent, il 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

0: 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Il jouait déjà aussi Mauritanie. Dernière fois, il gagnait la 2-1 la semaine FIFA. Il jouait dans d'autres mêmes terrains. 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Il faut avoir une reconnaissance dans les petits terrains qui est là. 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
0: 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Le 28, il joue Burkina Faso. 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Et cette fois-ci, il s'est tout, il sort passé. Si 2027, il doit jouer. Donc, il doit soutenir son trafic.
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1: D'accord.
2: Mais il faut être intendant, parce qu'il serait sac dans l'année, et puis, il y a Mingi.
1: Pressionnant que maximal.
2: Voilà, pressionnant. Ah, il y a Mingi, perdre le match, c'est vrai. Et puis, il faut dire qu'il y a son trafiquant, et qu'il a un quota réservoir, tu as un joueur, soit un haut niveau. Donc, il est obligé à chaque fois, tu sais, à recours, il y a même un outil. Donc, à mon juge, chaque week-end, ou bien chaque semaine, mardi, mercredi, mardi, qu'on aime, on a son trafiquant, qui a joué Ligue des Champions, Ligue Europa, ou bien à les conférences. 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Mais, Nagamon a retard, tiens, maintenant, je leur suis compté un autre en tant que titulaire, Karchi, Diomandé, c'est vrai, il bat le joueur, mais possible, peut jouer à 20 ou 25 minutes, ou bien 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
3: Oui, tantôt fais une bite nani. Bimbi proposé de me tenir demain, il joue dans 4-3-3. À permettre de me tenir, il est plus net du match, et puis, il tombe à défoncer. Et donc, il proposé de mettre des gardiens, toujours Dominique Ufegan, bien que le décevoir, il parfois. Mais, vu qu'il n'a pas l'été gardien, il est obligé de ça en gagnant. Et puis, la défense, Tanzo Faimitenene, et qui joue dans Sacha Mbaka, et qui joue dans Hugo Gombor, Peter Guinari, et puis dans Séverin Tatolna. Et, à permettre de titener, il cassait à ligne offensive team, équipe mauritanienne. Et puis, dans le milieu de terrain, il joue dans Isaac Solé comme sentinelle, il joue dans Christian Yawanandi, comme meneur de jeu, c'était le percé à ligne à couloir, et puis qui joue dans Edwin Kouarchi, c'est bon. 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Delphine Mokounou, il joue dans Venus Baboule, et puis dans Godin Kouyalepou, parce que Godin a une vitesse, Baboula qui n'a vitesse à permettre à la titaine à la Ghana Palenati défense mauritanienne et puis à permettre à Namokou, nous libre, t'es le marqué, et puis, à permettre aussi, na milieu terrain, t'es aussi, t'es à la souffler, puis à la jouer bien.
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1: Dans la faveur terre, c'est là.
2: Oui.
1: D'accord. Les batailles, il faut marcher. Il faut que tu sois marché. Dans la faveur, Emmanuel, pronostic ça là.
4: Pronostic, il y a 2-1.
1: 2-1. RCA.
4: RCA 2 et puis Mauritanie 1.
1: D'accord. Durand.
3: Ben, ça serait un match nul
1: 2-2. 2-2. Eh, Durand.
3: Ah, parce
1: deux,
3: que...
1: deux. Pourquoi 2-2
2: parce que mon signe à samedi, on a dit 11. Et puis monter 2-2.
3: Parce que, non, en fait, le problème c'est quoi? Parce que l'équipe mauritanienne, quoi, qui mène l'équipe, soit qui équipe joueuse.
1: D'accord.
3: Avec l'équipe, soit là, qui a expérience, à la joue Kandbani. 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Et puis, il y a que le problème, c'est qu'Ordoti, qui joue qu'à bien la première partie, deuxième partie, parfois ici, qu'à Ortimati. Et 2-2, c'est raisonnable parce que, il y a que l'attaque du mauritanien fort, et puis ils vont aussi marquer.
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auditrices et auditeurs des 100.9 FM, tout le plaisir est encore pour nous de vous retrouver sur les ondes de la paix et du développement, la radio de tous les centres africains. Bonjour à toutes et à tous, bienvenue dans l'avant-dernière matinale de cette 39e semaine. Aujourd'hui, nous sommes jeudi 24 septembre, nous fêtons les Tecles, les prénommés Tecles, bon, on ne fait pas trop mal à vous. Joyeux anniversaire de naissance à toutes les natives et natifs du jour, le signe du mois est balance. Jusqu'aujourd'hui, nous totalisons 267 jours et il nous reste 98 jours. La date d'aujourd'hui dit qui ouvre une école ferme une prison. Comme explication, l'éducation est le meilleur moyen de prévenir la délinquance et de construire une société meilleure. L'équipe reste la même. Micro appelé moi Jefferson Digaraba pour vous donner. Pour vous accompagner dans la matinale info, à la cabine technique, c'est le travail de Grémy Aminidji, Barala Kwetonso. Soldat de luxe, soldat de vaisseau. Pour le titre énigme, on a calcul. Ça arrive fort, il descend, d'où tu bougou. Et puis ça guérit, tu coulis d'abord dans ses serres. Oui, ah. Et là, on a une porte chance qu'à la.

Le titre c'est Moral. Avec Angar Akbar Music sur Radio Ndekiluka 5h35 en minute. Levez-vous. Il fait déjà jour. Hein. Les élèves. On vous attend là. Qu'est-ce que

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0: Allô, Ibarra là.
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0: Touriste, là.
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0: Bah, vous voir, ouais.
1: Et qui t'es qui?
0: Il peut battre un lasso.
1: Non, bon, là, tu dis que tu as déjà accepté, je ne pas, je suis content avec le majeur, je suis en train de me faire la joie, c'est le
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0: C'est Guy Damingi. 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La fonction de Kilou Kaibara là. Ah non, t'étais en douze ou il n'a pas l'été mal, hein? 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
2: DJ Solitan, Bebe Production, DJ Flock Nege, Boko Thierry, Black Belt Gang.
0: Marien Ibarra là. Allô, Marien? Marien, allô?

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0: Docteur Yahoo dans le titre en minimum, ça à 5h41 du côté de Damara. 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Vous êtes déjà debout, on vous dit bon réveil. Jefferson Ibarala. Damara na jeudi, tiens, la tine d'après-midi. So.
1: Damara, tu gagnes Jonas, tu gagnes Jonas, tu gagnes Jonas, tu gagnes d'après. Les gagnes pas de Jonas, tu gagnes de Jonas, tu gagnes de Jonas, tu gagnes de Jonas, tu gagnes de Jonas, tu Damara, tu gagnes de Jonas, tu
0: gagnes de Jonas, tu gagnes de Jonas, tu gagnes de Jonas,
1: tu gagnes de Jonas, tu gagnes de
0: Jonas, tu gagnes de Jonas, tu gagnes de
1: Jonas, tu gagnes de Jonas.
0: Je vous dis ton nom.
1: Alain
0: Gondjouni.
1: Alain Gondjouni, tu es un petit.
0: Ah bon? Alain Gondjouni.
1: Je sais pas, tu es un petit peu de la vie.
0: Ah. Tu es un zone de caution à la main.
1: Merci.
0: C'est qui la mingue? Allo, Ibarala.
2: Merci, Taton.
0: Qui a Jefferson?
2: Brice, là-bas, les îles là.
0: Brice, ton nom.
2: Et
0: d'abord,
2: Toto.
0: Ah, c'est quoi, Toto?

0: Je remercie. Barala.
1: Barala, tu t'attends.
0: Ton anaïen.
1: Je connais Jonah.
0: Quand on dit Yomboka.
1: Yomboka et Jonah, je connais Afrique, tu es réduit au Guinée, quoi, tu m'as soumis, tu as fait un peu de
0: Adala Lundu Gina Yomboka, Gona, Bukila Sasa, Kusaka.
1: Ah, quand on va chanter, la Bukila, la Bukila, la Bukila, la Bukila, la Bukila, la Bukila, la
0: Bukila, la Bukila, la Bukila, la D'accord, il te donne une coussin là-haut. Merci.

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2: On retrouve que le groupe VDA s'appelle l'âme charitable. Ce soir, ça randouille sur le bal à Moïnga.

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17: Bonjour à tous, il est 6h sur Radio Ndekeluka. Nous écoutons le journal de ce jeudi matin, une présentation de Nathan de Saint-Stéphane Ngombe. Nathan, bonjour.
18: Bonjour à vous, Jeffers Ndegaraba. Bonjour à tous les auditeurs de Radio Ndekeluka. Le tribunal de grande instance de Bangui a rendu son verdict pour les 15 agents de sécurité arrêtés en juillet dernier pour racket sur les routes. Le résumé de ce procès ouvre ce journal. La MINUSCA exige la libération des otages de Bambouti, mais reste flou sur les actions concrètes pour les sortir des mains de leurs ravisseurs. Les accidents de mototaxi se multiplient en deuil de nombreuses familles à Sosunakombo de la Mombéré KDI. Notre reportage complet à suivre dans ce journal. Les fauves de Bazo Bangui lancent leur campagne pour la CAN 2027. L'RC affronte ce soir la Mauritanie. Un premier choc pour afficher ses ambitions de qualification.
17: Le verdict est tombé hier au tribunal de grande instance dans l'affaire des agents arrêtés sur les barrières illégales.
18: Une décision attendue de pied ferme par les usagers de la route. Tous les détails sur les peines prononcées avec le compte-rendu de Jeff Dao.
19: Ces 15 porteurs d'uniformes ont été arrêtés en juin dernier. Ces agents de sécurité comparaissent hier devant le tribunal de grande instance. Ils étaient accusés d'avoir installé des barrières de contrôle pour racketter les commerçants et les usagers de la route. Le verdict est désormais connu. Narcisse Ted Issa Bedingba, premier substitut du procureur de la République.
20: Nous avons retenu deux infractions, à savoir l'extorsion de fonds et la concussion. Et donc le tribunal, au regard de notre réquisitoire, a fait droit à notre demande en condamnant non seulement les agents et leur chef à une peine d'emprisonnement de 8 mois ferme et 100 000 francs d'amende chacun. Nous avons estimé qu'il ne fallait pas juger les agents sans pour autant qu'il y ait la présence de leur chef. Nous avons pu mettre la main sur deux parce qu'ils ont donné des ordres de mission à leurs agents pour aller travailler sur une barrière illégale.
19: Un verdict contesté en bloc par les avocats de la défense. Pour les conseils des agents condamnés, le tribunal de grande instance de Bangui a rendu une décision déconnectée de la vérité du dossier. Maître Samuel Rangba, l'un des avocats des prévenus.
21: Notre déception est grande. La décision qui vient de tomber ne reflète pas le droit tel que nous l'avons décortiqué. Même si les incriminations sont uniques pour tout le monde, mais les cas de figure ne sont pas identiques. Deuxièmement, nous sommes en matière pénale, c'est les preuves qui parlent. En aucun cas, le ministère public nous a brandi des preuves. Troisièmement, nous étions vraiment effarés de voir que tous les chefs militaires qui ont été interpellés dans cette affaire ont été purement et simplement élargis, on les a libérés. Vraiment, c'est les faibles qui ont payé les pots cassés.
19: Les avocats des condamnés promettent déjà de saisir la chambre criminelle de la cour d'appel pour faire valoir les droits de leurs clients. Rappelons que ce procès s'inscrit dans une vaste campagne gouvernementale de démantèlement des barrières illégales à travers tout le pays. Objectif, fluidifier les transports, éradiquer le racket des usagers et faire baisser le prix des denrées alimentaires sur les marchés.
17: La MINUSCA hausse le ton face à la milice Azande en Ekpibé.
18: Lors de sa conférence hebdomadaire hier à Bangui, la mission onusienne a exigé la libération immédiate et inconditionnelle de Koumbandjaï, la sous-préfète de Bambouti, et des deux personnes enlevées avec elle en décembre dernier. Destin de Bonheur Wilikon.
22: Alors que leur famille s'inquiète de leurs conditions de vie après 10 mois d'enlèvement, ces 3 otages de Bambouti sont toujours en détention par les éléments Azande en Ekpibé. Selon Yaï Nabosen, la MINUSCA a toujours condamné la séquestration l'arrestation de ces trois personnes qui n'ont rien à voir avec les revendications politiques des éléments AKG.
0: Nous comprenons pleinement l'angoisse et la détresse des familles qui restent sans nouvelles de leurs proches et nous appelons les preneurs d'otages à faire preuve d'humanité et de responsabilité en libérant les otages. Les revendications, quelles qu'elles soient, ne profitent pas à la séquestration de personnes innocentes. Donc nous appelons donc les auteurs des enlèvements à libérer immédiatement et sans condition toutes les personnes retenues en captivité dans le strict respect du droit international humanitaire et des droits humains.
22: Face aux récents enlèvements de la LRA dans le Mbomou, la MINUSCA collabore avec l'armée pour sécuriser la zone. Yaé Nabosen appelle les habitants des localités menacées à donner rapidement d'alerte pour permettre une intervention immédiate.
0: Alors, à chaque fois que nous recevons des alertes sur des enlèvements ou des exactions attribuées à la LRA, nous agissons dans le cadre de notre mandat. Cela veut dire que nous déployons notamment des patrouilles afin de vérifier les faits, sécuriser les zones concernées et aussi rassurer les populations. Nous travaillons donc en étroite collaboration avec les forces armées centrafricaines et nous comptons beaucoup aussi sur les mécanismes d'alerte précoce pour des interventions proactives et préventives de protection.
22: Cette mise en demeure de la MINUSCA intervient alors que les yeux du monde sont tournés vers New York où se tient actuellement la 81e session de l'Assemblée générale des Nations Unies.
17: À Bossembélé dans l'Ombela Poco, de nombreux patients et leurs proches déplorent le manque de poches de sang à l'hôpital de la ville.
18: Ils regrettent les conséquences de cette rupture dans la banque du sang, une situation qui inquiète plus d'un reportage de notre correspondant Charlie Béfio.
1: Ici, à l'hôpital de Bossembélé, précisément dans une salle de pédiatrie, nous retrouvons Lyotine Kolamba. Assise sur un lit avec son bébé dans les bras, cette femme présente un air inquiet. Pourtant, elle a quitté le village Boudouli dans l'espoir de venir soigner son enfant.
2: Mon bébé souffre de l'anémie et ici, je n'ai pas trouvé du sang pour la transfusion. On a prélevé le mien, mais mon groupe sanguin n'est pas compatible à celui de mon enfant. On m'a demandé d'appeler un proche pour qu'on puisse prélever son sang. Or, je n'ai personne ici. Je ne sais quoi faire. Certaines personnes étaient aussi sur ce même lit. Leur bébé est mort ce matin aux environs de 3 heures à cause de ce problème de sang.
1: Dans le service de la maternité, il y a plusieurs personnes dont Feitana, une femme enceinte sous une perfusion. Avec un air fatigué, elle est dans l'attente d'une transfusion sanguine.
23: Ils nous ont demandé de trouver du sang pour la transfusion. Mes proches sont obligés d'aller chercher des gens dans les quartiers pour qu'ils viennent me donner leur sang moyennant de l'argent. Mais la quantité n'est pas suffisante. C'est pourquoi on m'a hospitalisé. J'ai déjà passé une semaine et un jour ici.
1: Docteur Georges Trésor Gamache, médecin-chef de l'hôpital du district sanitaire de Bossembélé, confirme ce problème dans sa formation sanitaire.
24: Le ministère de la Santé avait doté l'hôpital d'une banque de sang, mais ce qui nous manque en ce moment, c'est les donneurs bénévoles. Donc pour des transfusions, on se base sur les donneurs familiaux. Auquel cas, s'ils sont compatibles, c'est en ce moment qu'on va prélever le sang pour pouvoir transfuser le parent qui est malade.
1: Certains proches des malades demandent la mise en place dans les quartiers des associations des donneurs bénévoles de sang. Bossembélé, Charlie Béfio, Radio Ndekeluka.
17: Malgré leurs contributions aux activités socio-économiques, les mototaxis continuent de s'aimer la désolation au sein des familles à Sosona Kombo dans la Mambéré KDI.
18: Ces derniers roulent à toute allure, occasionnant des accidents de la circulation. On en parle avec notre envoyé spécial Bonaventure Ngomba Katikiro depuis Sosona Kombo.
25: Il suffit de faire un tour au centre commercial pour constater les vitesses excessives des mototaxis. En illustration, le vendredi 18 septembre, un conducteur de mototaxi roulant à vive allure a percuté un homme et sa femme, eux aussi sur leur motocyclette, au rond-point en face de la brigade de gendarmerie. Après le coup dur, tous les trois se trouvent par terre et gémissent de douleur vive alors que le couple se rendait à l'église. Évacué aussitôt à l'hôpital, le mari, avec une blessure à la main gauche, explique ce qui est arrivé.
3: La manière dont le taxi moto là est arrivé, bon, ça a heurté. On a reçu ces dégâts. J'ai eu à mon poignet côté gauche qui présente des lésions ici. C'est un peu enfoncé. On a essayé d'opérer cela pour remettre les veines en place. Ça m'a causé trop de saignements. Le coup de choc que j'ai reçu au niveau de la jambe m'a donné vraiment de la peine. Mon épouse a eu une fracture ouverte au niveau de la cheville, son pied gauche, qui nécessite une évacuation.
25: Les mototaximènes reconnaissent cette triste réalité. Abdul Karim Hissen, l'un d'eux.
4: Souvent, il y a le taximen qui fait la brutalité. Il y a les gens aussi qui prennent le guidon. Quand quelqu'un quitte le quartier, il vient dire que je veux la moto. Il donne 1000 francs, il peut faire l'accident. C'est ça qui nous provoque toujours le problème. Mais les gens qui quittent le quartier n'ont pas le gilet. La personne qui a payé sa moto, si tu roules en vitesse, ça cause l'accident. Il y a certains gens qui prennent le comprimé, il y a certains gens qui boivent l'alcool.
25: Les auteurs des accidents de la circulation sont souvent sanctionnés selon Timothée Zalang, président de l'association des taxis motos de la sous-préfecture de Soso-Nakombo.
5: On sait que les taximens sont dans cette situation de drogue. Nous luttons contre cette réaction. Nous avons le règlement intérieur, nous avons un statut. C'est par cette statut et règlement intérieur, nous gérons tous les taximens. Quand tu prends le tramadol, la boisson ou bien les chassés là dans le bureau de taxis moto, on te met à une sanction qui est très grave. Si on te surprend avec ça, on t'amène au niveau de brigade ou commissariat, parce que si tu fais l'accident dans la boisson là, ça va nous pénaliser au bureau ici.
25: Des sources hospitalières indiquent que 19 cas d'accidents de la route impliquant les mototaxis ont été enregistrés entre août et septembre. Beaucoup comptent sur des mesures énergiques de la part des autorités de Soso-Nakombo pour limiter l'hémorragie. Bonaventure Ngomba Katikiro à Soso-Nakombo, Radio Ndekeluka.
18: Le président de l'association des mototaxis de la ville de Soso-Nakombo, Timothée Zalang, est notre invité à la fin de ce journal.
17: Actualité internationale au Sénégal, la justice a procédé à 3 premières inculpations dans une affaire liée aux violences politiques survenues entre 2021 et 2024.
18: Avant-hier mardi, un agent de sécurité de l'université Tchekanta Diop a été placé en détention préventive. Deux autres membres de l'équipe de l'ancien ministre de la Jeunesse, Pape Malick Ndour, ont été placés sous contrôle judiciaire. Ces décisions font suite à une plainte déposée il y a 2 ans par le militant de PASTEF, Pape Abdoulaye Touré, pour séquestration et enlèvement. Illégal.
17: Football éliminatoire de la CAN 2027, la RCA entre en lice aujourd'hui.
18: Oui, la Centrafrique affronte la Mauritanie ce soir à 18h pour la première journée des éliminatoires de la Coupe d'Afrique des Nations 2027. Une rencontre très attendue alors que l'absence de l'attaquant Luma Fouta suscite déjà des réactions chez les supporters centrafricains. On en parle avec Théoneste Punika et Oloria Sang.
6: À Bangui, l'ambiance autour des fauves reste relativement calme. Dans les rues, la mobilisation ne semble pas encore au rendez-vous pour accompagner la sélection nationale dans cette nouvelle campagne de qualification. Parmi les sujets qui préoccupent les supporters, l'absence de Luma Fouta revient régulièrement. Pour certains, le joueur centrafricain, auteur de plusieurs buts avec la sélection, aurait pu apporter son expérience et son poids offensif à l'équipe. Mamadou Kassa Stéphane.
7: Luma Fouta joue un rôle très important dans l'équipe centrafricaine. Mais si j'ai entendu ils ne vont pas jouer, ça c'est vraiment, c'est pas bien, c'est une panne.
6: Pour d'autres supporters, malgré l'absence de plusieurs cadres, les fauves doivent pouvoir compter sur le soutien de toute la population centrafricaine. C'est notamment l'appel lancé par Ed Uziel Outundu.
7: C'est une joie immense pour moi par rapport à mon pays qui doit participer à cette grande compétition. Et même s'il y aura peut-être l'absence de Luma Fouta dans l'équipe, j'ai la conviction que nous allons toujours tenir. Avec le temps, ça va toujours aller. Mais je voulais que toute la population soit mobilisée pour pouvoir soutenir nos fauves.
6: De son côté, Juliana Iya revient sur les 2 rencontres qui attendent les fauves.
8: Il est le leader, quoi. C'est lui qui fait des efforts dans le groupe de tout. Lui qui ne fera pas partie du groupe, là. J'imagine que les gens, peut-être, ils vont faire des efforts pour essayer de montrer qu'ils sont aussi les joueurs. D'autre part, j'imagine aussi le pire.
6: Le sélectionneur centrafricain Eloge Nza donne la raison de l'absence de Luma Fouta.
26: Luma Fouta, il est blessé. On aurait préféré l'avoir, mais les choses sont comme ça. Mais on a assez de joueurs pour compenser son absence. Lui, c'est de bon rétablissement. Et nous, on se concentre sur les joueurs qui sont ici actuellement pour trouver des solutions pour être très performants lors de notre premier match.
6: La République centrafricaine débute ainsi une nouvelle campagne de qualification pour la Coupe d'Afrique des Nations. Après plusieurs tentatives, qualificatives sans succès, les Centrafricains espèrent enfin voir leur équipe nationale décrocher une première qualification historique pour la phase finale de la CAN.
17: Football encore, la 16e journée de la Super League se poursuit au stade Barthélémy Bouganda.
18: Cet après-midi à 13h, Olympique Réel de Bombari va s'opposer à Pius Diaoui, puis à 15h, les Zèbres de la Montbéry Kadéi vont croiser Olympique Réel de Bangui. Hier, DFC 8 a battu les Anges de Maigaro 2-0, tandis que Ice Douane s'est incliné face à Estompette Mokaf 1-0. Voilà tout pour ce journal de ce matin préparé par l'ensemble de la rédaction. Merci à tous de l'avoir suivi. On se donne rendez-vous pour la version langue nationale Sango.
17: Une pause avant de retrouver l'invité du jour.
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17: L'invité d'aujourd'hui est Timothée Zalang, président de l'association des conducteurs de mototaxi de la sous-préfecture de Sosona-Kobo. Il parle des cas d'accidents de la route impliquant ses membres et de leurs activités. Il répond aux questions de notre envoyé spécial, Bonaventure Ngumba Katikiro, depuis Sosona-Kobo.
12: Monsieur Timothée Zalang, bonjour.
13: Bonjour, monsieur le journaliste Bonaventure.
12: Dans la ville de Sosona-Kobo, depuis que les journalistes de Radio Ndekiluka sont là, on a recueilli beaucoup de plaintes. Des adultes, des jeunes, des femmes et des hommes qui se plaignent vraiment du fait que les conducteurs de taxi-moto roulent à toute vitesse, ce qui cause des accidents et des problèmes dans la ville. Est-ce que vous le reconnaissez?
13: Bonaventure. Dans la ville de Sosona-Kobo, il y a les motos particuliers et il y a les motos de taxi. L'accident, c'est imprévu. Ça peut être le moto particulier qui fait l'accident, mais tout le monde comprend que c'est les taxi-moto. Toutefois, on a des accusations de dire cet accident-là, c'est les taxi-moto, alors que c'est pas les taxi-moto. Mais aussi, les taxi-moto fait l'accident. Mais l'accident, c'est quelque chose qui est imprévu, dont nous comptons sur le bon travail ici pour améliorer cet bureau de taxi-moto.
12: On a entendu parler d'un accident qui s'est produit dans la journée du vendredi 18 septembre au rond-point de Sosona-Kobo. Est-ce que vous en savez quelque chose?
13: C'est pas un taxi-moto, c'est un moto particulier. L'accident de Love Forêt avec sa femme partait à l'église. L'accident là a eu lieu au rond-point face à face de la gendarmerie. Mais la moto qui a heurté l'accident de Love Forêt là, c'est un moto particulier, mais les gens vont comprendre que c'est le taxi-moto. Parce que tous les motos qui sont adhérées à l'association de taxi-moto sont habillés avec une couleur jaune, rouge ou jaune, vert. Mais voilà un moto qui n'a pas habillé en jaune rouge ou bien en jaune vert. Maintenant, c'est la moto qui fait l'accident avec les gens. Les gens comprennent que c'est le taxi-moto.
12: Qu'est-ce qui prouve que celui qui a causé l'accident là ne fait pas partie des taxi-motos?
13: Mais ça se voit, on se connaît, non? On connaît le chat avec son nom. Donc nous, qui sommes dans le bureau de taxi-moto, on connaît nos gens. Dès que vous avez rencontré Abdou Karim là, vous le connaissez par rapport à quoi? Par rapport à un blouse.
12: À son gilet.
13: À son gilet, parce que c'est un taxi-moto. Donc c'est comme ça, on se connaît.
12: Est-ce que vous disposez des textes statutaires, règlements intérieurs ou bien statuts pouvant vous permettre de bien gérer les conducteurs de taxi-moto pour éviter les problèmes d'accident dans la ville de Sosona-Kobo?
13: L'association de taxi-moto s'est créée depuis longtemps avec son règlement intérieur, avec son statut. Ça prouve que sur le bureau de taxi-moto, on a un papier qui nous soutient par rapport à cette association dont nous avons le règlement intérieur, nous avons le statut. C'est par cet statut et règlement intérieur, nous gérons tous les taximens.
12: En cas d'infraction, en cas de désobéissance ou bien d'impolitesse vis-à-vis d'une personnalité, quelles sont les sanctions que vous appliquez un peu souvent?
13: Si quelqu'un ou bien un taximen a fait une erreur, on lui donne une sanction. Exemple d'abord, il y a un taximen hier, il est allé prendre une femme pour aller le violer. Par là, on va le mettre en sanction ou bien on va le radier de cette association. Ça prouve qu'il a osé de faire quelque chose qui est grave.
12: Est-ce que c'est une fille qui l'a violé mariée ou bien c'est une grande femme appartenant à quelqu'un?
13: C'est une grande femme, bon, il se connaît avec cette femme-là depuis longtemps. Il n'a pas donné l'argent. Le mari lui a trouvé encore, il veut encore, mais la femme a refusé parce qu'auparavant, c'est le problème de payer le quota. L'homme n'a pas payé. Auparavant, tu m'avais dragué. Tu m'avais pas donné un peu de sous pour payer les savons. Mais maintenant, tu veux de moi, je veux pas. La femme se fait recours au bureau de taxi moto ici et j'ai ramené le type là, il est maintenant dans les mains des gendarmes maintenant. Il a forcé la femme pour coucher, la femme a refusé jusqu'à ce que la femme s'est fuie. Il a laissé la femme là dans la brousse là-bas, la femme s'est quittée avec son pied pour venir me dire ici. Il lui a pris par la force, ça c'est une violation non? Le texte de la loi a prévu que si une femme, même si c'est ta femme qui est à la maison, tu le prends par la force, c'est une violation, tu l'as violée.
12: Certaines personnes disent que c'est l'effet de prendre trop d'alcool ou bien les comprimés tramadol, les boissons frelatées en sachet là, qui poussent les taxis motos à faire beaucoup de vitesse et des accidents.
13: Vous avez raison, monsieur le journaliste Bonaventure. On sait que les taximen sont dans cette situation de drogue. Mais en tout cas, nous luttons contre cette réaction. Quand tu prends le tramadol ou bien la boisson ou bien les chassés là, ici dans le bureau de taxi moto, on te met à une sanction qui est très grave. Si on te surprend avec ça, on t'amène au niveau de brigade, au commissariat. Parce que là, si tu fais l'accident dans la boisson, là, ça va nous pénaliser aussi au bureau ici. Même la famille de la victime va souffrir. Donc nous, ici, nous pénalisons cet acte de boisson ou bien de boire le tramadol. Nous pénalisons ça grave.
12: Est-ce que vous pouvez donner un exemple de sanction contre un conducteur de moto-taxi qui s'est mal comporté et vous l'avez sanctionné?
13: L'autre fois, il y a un taxi-moto qui avait pris la boisson. Il n'a pas la force pour tenir, conduire la moto. Mais on a arraché cette moto-là pendant 2 semaines. Il est là, il vient.
12: 2 semaines ou bien 2 mois?
13: 2 semaines, il est là, il se sent maintenant bloqué, mais il a renié de ça, non, il ne voit plus. Même si on finit cette interview, je peux te montrer le type en question. Il va vous témoigner lui-même.
12: Dès qu'il a repris, est-ce que son comportement a changé?
13: C'est obligation. Ça va être changé, obligatoire.
12: Beaucoup de femmes se plaignent du fait que certains conducteurs de taxi-moto portent toujours des habits très sales, accompagnés de la sueur. Leur état fait que les personnes ont du mal à bien respirer pendant le déplacement. Est-ce que vous en êtes conscient?
13: On est conscient de ça. Dans notre association, nous avons une équipe qui contrôle ceux qui ne se lavent pas, ceux qui ne se comportent pas normalement. On a une contrôle qui est très stricte. Quand tu ne te rajeunis pas, quand tu portes un habit qui est très sale, on te descend sur la moto, tu vas te changer et te parfumer. Donc nous avons cette équipe-là qui est dynamique ici, qui contrôle ça à chaque jour. Parfois, c'est chaque 2 jours dans la semaine.
12: Mais pour les conducteurs de taxi-moto qui sont très insolents vis-à-vis des clients, moindre chose, ils insultent. Lorsqu'un client pense que la vitesse est trop exagérée, demande qu'il le ralentisse. Automatiquement, il répond par des injures.
13: La qualité de l'injure, là, si ça nous parvient, on ne peut pas mettre du temps pour ça. Hein. On va le sanctionner. Si ça part grave, on fait recours à la loi. On le met devant la police, on le met devant la gendarmerie, qui vont le redresser là-bas. Parce qu'avec nous, à celui-ci, on ne peut pas parvenir à lui redresser.
12: Monsieur Timothée Zalang, nous vous remercions.
13: Je vous remercie beaucoup. Bonne aventure à Rendekaluka.
17: Timothée Zalang est le président de l'association des conducteurs de mototaxi de la sous-préfecture de Sosonakombo. Il répondait aux questions de Bonaventure Gomba Katikiro sur Radio Ndekiluka. Il est 6h21, une pause avant de retrouver Brice Landry-Dangui pour la chronique Lissoro de ce jeudi.

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2: 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millions Et ton amour maintenant, 7 millions à 10 semaines là, multiplié par 4, aga ok, aga 28 millions, on a dit un mois. Bon, 28 millions fois 12, aga 300 millions. 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
0: Merci beaucoup à vous Brice Landrine Tanguy pour cette chronique Lissoro. On va vous retrouver encore à partir de 7h25 pour la même chronique. 6h30 sans plus tarder, nous vous donnons la météo de ce jeudi. Aujourd'hui à Bangui, amélioration en cours de journée, le ciel se dégagera, les températures varieront entre 23 et 32 degrés Celsius, elles seront très chaudes de l'après-midi. La fiabilité de la situation est bonne. Ce matin, la température est sentie en raison de l'humidité de 27 degrés, de nombreux nuages, mais aussi quelques belles éclaircies, possibilité d'averses en fin de matinée. 30% le risque de pluie ce matin à Bangui. Dans les après-midi, la température sera de 44 degrés sous l'influence du soleil, de larges éclaircies, mais évolution orageuse possible. Possibilité d'averse 40%, le risque de pluie dans les après-midi à Bangui. Après Bangui, nous sommes dans l'Ouham, plus précisément à Kabo, où le temps deviendra plus incertain en cours de journée. Les températures varieront entre 23 et 33 degrés Celsius au cours de la journée. Elles seront très chaudes l'après-midi. La fiabilité de la situation est très bonne. Ce matin à Kabo, la température ressentie est de 25 degrés. En raison de l'humidité, beau temps, malgré quelques passages nuageux, sans précipitation. Dans les après-midi, 45 degrés est la température. À Kabo, sous l'influence du soleil, le ciel se couvrant progressivement avec évolution orageuse, possibilité d'averse en fin d'après-midi. Le risque de pluie dans la ville de Kabo dans les après-midi est de 45 degrés.

On a terminé avec la prévision météorologique dans la langue française. On se repose. On fait cette pause musicale de 2 minutes et on retrouve Emmanuel Samboulifi, Sekou Tarazavie Bembele dans le magazine ici, la Centrafrique.

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3: Merci maman. Papa, Babi.
4: Maman Kunji, bonjour.
3: Bonjour.
4: Je viens à peine de me réveiller. J'ai travaillé toute cette nuit avec le président européen.
3: Il m'a tenu voisin de papa Badatika. Comme le là, le Gouya, tu combats la mbiki
4: Je suis en train d'expliquer. J'ai travaillé cette nuit avec le président européen. On a échangé longuement cette nuit sur la situation des villages. Oui.
3: Mon père, il m'en a
4: Oui, ben, ce qu'ils ont fait.
3: Ma boss, viens.
4: Non, la bagarre, je suis en train d'expliquer.
3: Bagarre a fait quoi? Zali,
2: Goka.
4: Ils ont commencé la bagarre depuis l'Europe jusqu'à ici.
0: Non, papa, Boya, Goka, tu goûtes, t'es na Goka. Voilà le yana qui est nu. Voilà le poil aussi qui.
2: Bari, on a si ton as qui tire, ou mon aboyola qui tire. Si je suis à Sisapa, on va t'enjoindre. Parce que la Sina de Sewani, ou à la petite Kira, il dit qu'on a pas quoi.
4: Mais je suis en train de faire.
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1: mais
2: après
1: Si on veut se battre, c'est là-bas en Europe.
0: Voilà,
1: au nom de Jésus.
0: Voilà.
1: Retour à l'envoyeur.
2: Si tu as dit arrêtez la violence, à quel nom tu as dit sinadi se voit-il quoi? Donc il faut nous défendre.
0: Non violence la Yégué.
2: Ah hein. Bon donc en non violence, il faut ça tenir. Donc on a dit village à Dina, non violence encore à bien.
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3: O papa.
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4: En
2: tout cas,
3: Babi, remarque maintenant. Exemple, tiens.
0: Ni assistance à une personne en danger.
2: Voilà, et puis maintenant, tu es allé à l'église. Tu es allé à l'église. 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
3: à l'église. 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
2: Même maman il y a des tirs maman posé tu sais même moi zoom baba dit ça maman dit ça sur mon terrain bon pique là terrain ta la zizo zona ça la zona on dit on ou papa le moi quoi téléphone le filmer filmer on dit tu quoi
3: fini là qu'est-ce qu'il va filmer toi voilà filmer ça tenez voilà la solution
4: assez parlé là on va organiser une rencontre avec ceux qui veulent se bagarrer on va organiser des bagarres comment se battre.
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0: touche à sérieux à un moment donné.
1: Voilà, c'est terminé avec le sketch avec la troupe Linga pour ce jeudi sur Radio Nekiluka, 6h51min42s. Je vous propose un jour une chanson et on se retrouve après dans le journal en langue sango.
2: L'artiste du peuple, Marquis Pitropa, braka braka ra braka.
3: Bonjour, messieurs les journalistes. Oui, on m'appelle Alphonse Robin Joakala. Je suis précisément dans la ville de Bangassou et je suis un élève. Ah, j'aime beaucoup Malaba, c'est mon artiste préféré. Boulou, comme vous savez. Maintenant, on est si assis, tu ne travailles pas vraiment, tu n'es pas un homme. Donc, je l'aime Malaba, ou Pip, on doit travailler. Donc, raison pour laquelle je l'aime.

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1: 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On se retrouvera, c'est sûr. Si toi et moi pas sans sœur, faut de pas jamais ça dure.

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1: Bégayer, verbe intransitif de bègue, souffrir de bégaiement. Bègue, au figuré, s'exprimer de manière maladroite, hésitante, confuse, bafouiller, balbutier, bredouiller. Bégaiement, nom masculin de bégayer, trouble de la parole qui se manifeste par la répétition saccadée d'une syllabe ou d'un mot, par un blocage empêchant l'émission d'un mot. Par analogie, langage mal articulé de l'enfant qui commence à parler. Balbutiement. Au figuré, premier essai, tentative hésitante, maladroite. Comme nous venons de le voir, bégayer signifie parler avec des interruptions, des répétitions ou des blocages involontaires qui rendent parfois la parole difficile ou moins fluide. Peut-on arrêter de bégayer? Effectivement, le bégaiement peut être fortement amélioré, même si l'évolution varie selon les personnes. Un orthophoniste peut aider à améliorer la fluidité de la parole. 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

0: 8h tapante sur Radio Ndiki Luka, l'heure de démarrer la matinale service par la présentation de Nathan de Saint-Stéphane et Ngombe. Bonjour Nathan.
1: Bonjour à vous Elvire Kentombe, confort d'écoute à tous nos auditeurs. Le verdict est tombé hier au tribunal de grande instance dans l'affaire des agents arrêtés sur les barrières illégales. Une décision attendue de pied ferme par les usagers de la route. Tous les détails sur les peines prononcées avec le compte-rendu de Jeff Dao.
2: Ces 15 porteurs d'uniformes ont été arrêtés en juin dernier. Ces agents de sécurité comparaissent hier devant le tribunal de grande instance. Ils étaient accusés d'avoir installé des barrières de contrôle pour racketter les commerçants et les usagers de la route. Le verdict est désormais connu. Narcisse Ted Issa Bedengba, premier substitut du procureur de la République.
3: Nous avons retenu deux infractions, à savoir l'extorsion de fonds et la concussion. Et donc le tribunal, au regard de notre réquisitoire, a fait droit à notre demande en condamnant non seulement les agents et leur chef à une peine d'emprisonnement de 8 mois ferme et 100 000 francs d'amende chacun. Nous avons estimé qu'il ne fallait pas juger les agents sans pourtant qu'il y ait la présence de leur chef. Nous avons pu mettre la main sur deux parce qu'ils ont donné des ordres de mission à leurs agents pour aller travailler sur une barrière illégale.
2: Un verdict contesté en bloc par les avocats de la défense. Pour les conseils des agents condamnés, le tribunal de grande instance de Bangui a rendu une décision déconnectée de la vérité du dossier. Maître Samuel Rangba, l'un des avocats des prévenus.
4: Notre déception est grande. La décision qui vient de tomber ne reflète pas le droit tel que nous l'avons décortiqué. Même si les incriminations sont uniques pour tout le monde, mais les cas de figure ne sont pas identiques. Deuxièmement, nous sommes en matière pénale. C'est les preuves qui parlent. En aucun cas, le ministère public nous a brandi des preuves. Troisièmement, nous étions vraiment effarés de voir que tous les chefs militaires qui ont été interpellés dans cette affaire ont été purement et simplement élargis. On les a libérés. Vraiment, c'est les faibles qui ont payé les pots cassés.
2: Les avocats des condamnés promettent déjà de saisir la chambre criminelle de la cour d'appel pour faire valoir les droits de leurs clients. Rappelons que ce procès s'inscrit dans une vaste campagne gouvernementale de démantèlement des barrières illégales à travers tout le pays. Objectif, fluidifier les transports, éradiquer le racket des usagers et faire baisser le prix des denrées alimentaires sur les marchés.
1: On quitte Bangui pour Bossembélé dans l'Ombelapoko. De nombreux patients et leurs proches déplorent le manque de sang à l'hôpital de la ville et regrettent les conséquences de cette rupture dans la banque de sang. Une situation qui est quinte plus d'un. Reportage de notre correspondant Charlie Béfio.
5: Ici, à l'hôpital de Bossembélé, précisément dans une salle de pédiatrie, nous retrouvons Lyotine Kolamba. Assise sur un lit avec son bébé dans les bras, cette femme présente un air inquiet. Pourtant, elle a quitté le village Boudouli dans l'espoir de venir soigner son enfant.
6: Mon bébé souffre de l'anémie et ici, je n'ai pas trouvé du sang pour la transfusion. On a prélevé le mien, mais mon groupe sanguin n'est pas compatible à celui de mon enfant. On m'a demandé d'appeler un proche pour qu'on puisse prélever son sang. Or, je n'ai personne ici. Je ne sais quoi faire. Certaines personnes étaient aussi sur ce même lit. Leur bébé est mort ce matin aux environs de 3 heures à cause de ce problème de sang.
5: Dans le service de la maternité, il y a plusieurs personnes dont Feitana, une femme enceinte sous une perfusion. Avec un nerf fatigué, elle est dans l'attente d'une transfusion sanguine.
7: Ils nous ont demandé de trouver du sang pour la transfusion. Mes proches sont obligés d'aller chercher des gens dans les quartiers pour qu'ils viennent me donner leur sang moyennant de l'argent. Mais la quantité n'est pas suffisante. C'est pourquoi on m'a hospitalisé. J'ai déjà passé une semaine et un jour ici.
5: Docteur Georges Trésor Gamache, médecin chef de l'hôpital du district sanitaire de Bossembélé, confirme ce problème dans sa formation sanitaire.
8: Le ministère de la Santé avait doté l'hôpital d'une banque de sang, mais ce qui nous manque en ce moment, c'est les donneurs bénévoles. Donc pour des transfusions, on se base sur les donneurs familiaux. Auquel cas, s'ils sont compatibles, c'est en ce moment qu'on va prélever le sang pour pouvoir transfuser le parent qui est malade.
5: Certains proches des malades demandent la mise en place dans les quartiers des associations des donneurs bénévoles de sang. Bossembélé, Charlie Béfio, Radio Ndekeluka.
1: Actualité internationale au Sénégal, la justice a procédé à 3 premières inculpations dans une affaire liée aux violences politiques survenues entre 2021 et 2024. Avant-hier, mardi, un agent de sécurité de l'université Tiekanta Diop a de Dakar a été placé en détention préventive. Deux autres membres de l'équipe de l'ancien ministre de la Jeunesse, Pape Malick Ndour, ont été placés sous contrôle judiciaire. Ces décisions font suite à une plainte déposée il y a deux ans par le militant de PASTEF, Pape Abdoulaye Touré, pour séquestration et enlèvement illégal. En sport, football, la 16e journée de la Super League se poursuit au Stade Barthélémy Bouganda cet après-midi à 13h. Olympique Lyonnais de Bombari va s'opposer à Pius Diaw, et puis à 15h, les arbres de la Montbéricade vont croiser Olympique Real de Bangui. Et c'est tout pour ce résumé d'actualité. La version Sango, c'est tout de suite. 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
3: 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Et donc, extorsion de fonds et plan concussion. Et donc, la précaution délibérée, tribunal à Goliti, le Sabat, et l'intention de Binalita, la soukoué soit l'outil, et à Bizingi, Tikanga, Ti, Djemion, Beti, Tatikanga, et puis Zouakoua, Kouak, 100,000 francs, Tifoutana, Tikesieta. Na Milotia, Zoussouci, à Gouala, Nandota, Barezo, Amina Chef, Nousagida, et à la Cour aussi, à condamner là aussi.
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18h14 actuellement sur Radio Nekiloka. Après ces temps publicitaires, nous allons maintenant embrasser ce titre avec Jubé Piana, signé Omba. Après viendra l'heure de vous aviser communiqué.

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1: C'est bien pour ce titre signé par J.B. Piana Omba, mais nous sommes obligés d'arrêter ce train musical pour vous livrer vos avis et communiquer.
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0: Et nous ouvrons comme ça aux avisés communiqués sur Radio Nekiluka par ce papier qui nous émane depuis Canal Plus. 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Les inscriptions se déroulent aux horaires suivants, du lundi au vendredi de 7h30 à 14h, les samedis de 8h à 12h. Les ordres d'enseignement, école maternelle, petite, moyenne, grande section, avec initiation en anglais, fondamentale 1 du CIO CM2 avec initiation en anglais et en informatique, fondamentale 2 de la 6e en terminale avec les séries A, B, C et D. Constitution des dossiers pour l'école maternelle, une copie d'acte de naissance, le carnet de santé. Pour le fondamental 1, le carnet scolaire, une copie d'acte de naissance. Et pour le fondamental 2, les trois premiers bulletins de notes et une copie d'acte de naissance. À noter que les élèves ayant fréquenté le complexe scolaire du Centre protestant pour la jeunesse au cours de l'année scolaire 2025-2026 seront inscrits en fonction de leurs résultats annuels. Pour les élèves provenant d'autres établissements scolaires doivent présenter leur carnet scolaire pour une inscription au fondamental 1, leurs trois bulletins de notes pour une inscription au fondamental 2. 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Suivant la partie en français de vos avisés communiqués, cette fois-ci avec la direction générale du groupe scolaire préparatoire international en abrégé JSPI et de ses annexes, qui a le plaisir de vous annoncer l'ouverture officielle des inscriptions pour la nouvelle année scolaire. 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Nous sommes toujours avec les écoles, École supérieure de gestion et des sciences appliquées SUGESA, université privée reconnue par l'État située au croisement du 4e arrondissement en face des sœurs 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Terminons comme ça la partie en français. 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
0: Comme on l'avait dit tout à l'heure, nous allons retrouver Jefferson Zegarawa qui est revenu pour sa dernière chronique de la semaine. Chronique comment et que faire avec les enfants.
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3: Salut à tous. Aujourd'hui dans la chronique comment ou que faire de nos enfants, on parle d'une question que beaucoup de parents se posent. Comment faire de nos enfants des citoyens respectueux ? On parle souvent de politesse, de bonjour, de merci, de règles de vie, mais le respect en réalité va plus loin. C'est apprendre à vivre avec les autres, écouter sans interrompre, accepter les différences, comprendre que chacun a sa place. Et la première chose à rappeler, c'est que nos enfants apprennent beaucoup moins par nos discours que par notre exemple. Parce qu'un enfant observe tout, la façon dont on parle à un caissier, comment on réagit dans les transports, la manière dont on parle des enseignants, des voisins, ou même des personnes avec lesquelles on n'est pas d'accord. On ne peut pas demander à un enfant d'être respectueux si nous-mêmes, nous passons notre temps à juger, crier et mépriser les autres. Autre point essentiel, le respect a besoin de limites. Aujourd'hui, beaucoup de parents ont peur de frustrer leurs enfants. Pourtant, apprendre à attendre son tour, accepter un non, écouter quand quelqu'un parle, ce sont des bases essentielles de la vie en société. Le respect n'est pas tout permettre, c'est apprendre qu'on n'est pas seul au monde. Et puis, il y a l'empathie. Au lieu de simplement punir un enfant après une mauvaise attitude, on peut lui poser une question simple. À ton avis, comment l'autre s'est senti ? C'est là que commence la vraie éducation au respect, quand l'enfant comprend l'impact de ses paroles et de ses actes. Enfin, pour former des citoyens respectueux, il faut aussi apprendre à nos enfants à respecter les différences. Les enfants ne naissent pas avec des préjugés, ils les apprennent. Alors, plus on leur ouvre le monde, plus ils développent leur curiosité, leur tolérance et leur capacité à vivre ensemble. Au fond, éduquer au respect, ce n'est pas chercher des enfants parfaits. C'est préparer des adultes capables de vivre dans une société avec bienveillance, responsabilité et ouverture aux autres. Et cela commence souvent dans les petits gestes du quotidien. Bonne journée à tous. 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
1: C'est chez lui que j'ai payé la poubelle. Elle est payée à 2000 francs. C'est lui qui devait me garantir ça.
2: Le propriétaire nous a donné l'inquiétude.
3: Parce que ces gens-là, ce sont des arnaqueurs, en fait.

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1: 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Mais c'était le plus qu'à m'engager dans mon gangou, c'était sur la lèvre. 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
2: 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Il y en a ma sassine ou à car force le tenant d'un nombre, monsieur la picani, sinon à car. 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
4: Ça peut vous arriver.
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Atterrissage dans le monde de 9h à ce thème, là nous aurons les points d'actualité. Suivi de notre dernier business comme émission, ça sera bien, le magazine agro-pastoral.

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4: Rebonjour Elvire Kentombe, confort d'écoute à tous nos auditeurs. Nous ouvrons Je Flash Elvire Info avec cette information nécrologique qui touche le monde de la presse en République centrafricaine. L'animateur Ghislain Dinakorongo était décédé ce matin. Les circonstances exactes de son décès ne sont pas encore connues. Ghislain Dinakorongo avait travaillé pendant plusieurs années à Radio Ndekiluka avant de rejoindre la radio Guira FM. À sa famille, à ses proches et à l'ensemble de ses confrères, la rédaction de Radio Ndekiluka présente ses sincères condoléances. Et puis le verdict est tombé hier au tribunal de grande instance dans l'affaire des agents arrêtés sur les barrières illégales. Une décision attendue de pied ferme par les usagers de la route. Ce sont 15 agents de sécurité qui étaient accusés d'avoir installé des barrières de contrôle pour acquitter les commerçants et les usagers de la route. À Bossembélé, dans l'Ombélapoko, de nombreux patients et leurs proches déplorent le manque de sang à l'hôpital de la ville et regrettent les conséquences de cette rupture dans la banque de sang. Une situation qui inquiète plus d'un. En sport, football éliminateur de la CAN 2027, les RC entreront en lice aujourd'hui et affrontent la Mauritanie ce soir à 18h heure de Bangui pour la première journée des éliminatoires. 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
3: 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Nathan, bonjour.
4: Bonjour à vous. Dieu merci Goga. Bonjour à tous les auditeurs de Radio Ndekeluka. La MINUSCA hausse le ton face à la milice Azande Anipigbe. Lors de sa conférence de presse hebdomadaire hier à Bangui, la mission onusienne a exigé la libération immédiate et inconditionnelle de Kumbanza et la sous-préfète de Bambouti et des deux personnes enlevées avec elle en décembre dernier. Autre actualité, cette fois à l'international, en République démocratique du Congo, l'opposition dénonce un deux poids deux mesures dans l'encadrement de manifestations politiques. Cette réaction intervient après le marché organisé le 22 septembre par le camp présidentiel pour soutenir notamment le processus de réforme constitutionnelle. L'opposition compare cette mobilisation à sa propre marche le 15 septembre à Kinshasa, qui avait été marquée par des incidents et des violences rapportées dans plusieurs villes. Nous restons à l'international. Les États-Unis et la Chine ont décidé de prolonger leur trêve commerciale jusqu'au 10 janvier 2027. L'annonce intervient alors que le président chinois Xi Jinping effectue une visite d'État de 3 jours aux États-Unis. Selon le secrétaire américain au Trésor Scott Benson, cette prolongation doit donner aux deux pays davantage de temps pour poursuivre les discussions et trouver des solutions à leurs différends économiques. En sport, football, poursuite de la 16e journée de la Super League au Stade Barthélémy Bogonda. Cet après-midi à 13h, Olympique Real de Bombari va s'opposer à Pius Ndiaye et à 15h, les Avres de la Mombarikale vont croiser Olympique Real de Bangui. 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
5: 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Parce que je suis allé à la maison, Finalement. 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
9: 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Il faut que le gouvernement, donc, Benny Yankee, il faut y accuser le gouvernement. Ils sont même dans le comité technique du gouvernement. 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
7: 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En fait, nous avons un thème de la Zazo, vraiment, un thème très capital. Parce que, avant tout, la Genetti, la baguette frontière, il y a une ligue, il y a une ligue. Mais si on finit la paix, bien sûr, il faut autoriser, mais quand même, autoriser d'abord, ça, dans notre barrière, à la guide, à la idée, quand même, là, bien, à l'INC. 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Si nous tenons que, là, nous sommes là, nous gouvernons, les bagues, au clair de ça, quoi, dans le camion, autour, nous ramènons ça, quand on a été relégué, le Ron a beaucoup de ça. 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même à arrêter là du coup pardon des restes du gouvernement il faut que le ça la sensibilisation vraiment il y a rien tout à changer et puis il y a jeune même il faut qu'il coule d'avoir une responsabilité parce que il dit de même que le gouvernement là que la cause vraiment correspond à un marché après.
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10: 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Aujourd'hui, son métier, t'es un aïe, t'as là. 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Ou c'est ni ton ami qui en bas du gouvernement. À mon avis, le gouvernement, c'est voté à la carte. 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Le camp à frontière, il y a un côté. Le camp à frontière, il y a un côté. Donc, on a un mouni, sur le champ, on a place à mouni, à Coréanida. Donc, il peut y avancer. Mais si on a un temps après, là, pour une bâtie de maïs, c'est une année. Joue. Si tu joues, si on a un côté, il doit être en danger après. Au comité, il y a un petit gouvernement, cela va en danger. Où c'est ni, il est venu, il est conscient, il est arrivé, il agit en danger.
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5: 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Tant bien, il était un truc sensibilisé bien, bien. 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
13: 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Donc, il faudrait que le gouvernement aille dans les frontières. Donc, je pense que c'est un détail là. Quand on a un capital, on a un problème parce qu'il y a un idée. Il y a un autre qui est là. 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
2: 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Vous pouvez dire pas d'être maman, vous pouvez en croire. Donc, solution, ils ont débattu, ils ont dit, avec un gouvernement d'île à niveau de frontière, parce qu'il y a une dégâts de frontière, il y a une dégâts. Il faut que le gouvernement d'île nous carrément à frontière.
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0: Jeudi 24 septembre 2026, il est 11h sur Radio Ndekeuka. Nous vous invitons à suivre le point d'actualité, une présentation de Emmanuel Sambolifis. Emmanuel, bonjour.
1: Bonjour Nina Verdian Niabodé, bonjour à tous. Le monde de la presse en Centrafrique est en deuil. L'animateur Ghislain Dinakor Ngouita est décédé ce matin. Les circonstances exactes de son décès ne sont pas encore connues. Ghislain Dinakor Ngouita avait travaillé pendant plusieurs années à Radio Ndekeluka avant de rejoindre la radio Gira FM. À sa famille, à ses proches et à l'ensemble de ses confrères, la rédaction de Radio Ndekeluka présente ses sincères condoléances. Le verdict est tombé hier au tribunal de grande instance de Bangui dans l'affaire des agents arrêtés sur les barrières illégales. Ces 15 porteurs d'uniformes ont été arrêtés en juillet dernier. Ils étaient accusés d'avoir installé des barrières de contrôle pour racketter les commerçants et les usagers de la route. Ils sont condamnés à 8 mois de prison ferme avec une amende de 100 000 francs chacun. À Bossembélé, dans l'Ombilapoko, de nombreux patients et leurs proches déplorent le manque de soins à l'hôpital de la ville. Ils regrettent les conséquences de cette rupture sur les patients. Football éliminatoire de la CAN 2027, la RCA entre en lice aujourd'hui. Elle affronte la Mauritanie ce soir à 17h à Casablanca au Maroc. 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

s'il s'agit d'un générique qui annonce son arrivée, mais il ne reviendra plus. Nous allons garder que des souvenirs, des bons souvenirs de lui, et que son âme repose en paix. Repose en paix, Ghislaine Dinakongoïta. Bonjour à vous tous, chers auditeurs de Radio Ndiki Luka. Bienvenue dans la tranche à vous de jouer. Jeudi 24 septembre 2026, aujourd'hui c'est le 267e jour de l'année. On a 98 jours restants devant nous. Et c'est le quatrième jour de la 39e semaine. Aujourd'hui, nous fêtons l'économie Tekla. À celle qui porte ce prénom, nous souhaitons une bonne fête patronale. Le signe du mois, c'est Balance, qui ouvre une école, ferme une prison. C'est l'adage du jour, ça veut dire que l'éducation est le meilleur moyen de prévenir la délinquance et de construire une société meilleure. Dans la tranche, à vous de jouer. Nous allons démarrer dans quelques instants la lecture des vœux d'anniversaire. Karaoké s'en suivra. Grande édition de la mi-journée, c'est à 13h, mais bien avant la grande édition, nous aurons Mandako. Et notre tranche va être bouclée comme d'habitude.

Alpha Bangui, capitale centrafricaine. 11h09 sur Radio Ndikiluka dans la tranche. À vous de jouer. En effet, nous démarrons la tranche sur ce rythme. Cette chanson de Michael Jackson. 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Parce que depuis ce matin, très tôt ce matin, la famille journalistique, la famille des médias a été frappée par un horrible événement. Un événement douloureux, très très très douloureux. Le décès tragique de Ghislaine Dinakongoïta, qui fut l'un de nos prédécesseurs. Animateur de cette tranche, à vous de jouer. C'est aussi une partie de l'histoire de cette tranche qui est détruite, qui est brisée. Nos pensées vont à l'endroit de sa famille biologique, de son épouse Manuela Ngoïta, sa fille Madina, Chloé, Winnie, Johan son garçon, tous ses autres proches.

a plusieurs personnes qui célèbrent leur anniversaire aujourd'hui. Nous leur faisons un coucou. À Madame Montiba Tekla, c'est son anniversaire aussi ce jour 24 septembre. Pour mieux démarrer la lecture de vœux d'anniversaire, on va choisir ce titre de Tiala, de Bozi Boziana. C'est aussi l'un des titres préférés de Ghislain Dinakongoïta lorsqu'il était animateur de la tranche à vous de jouer.

ciel est sombre. L'horloge semble s'arrêter. Mais pour nous qui sommes croyants, il nous est recommandé de rendre gloire à Dieu, de rendre grâce à Dieu en toutes choses. Car toutes choses concourent au bien de celui qui aime Dieu. Alors nous démarrons la lecture des vœux d'anniversaire dans la famille Wadele. Wadele Odilo Armel, c'est son père. Christophe Jolidon, Dieu fera Adora. Ses frères depuis Cardier Fou, des Dengue 4. Dans le 4e arrondissement. Comme Léotine. Sa mère. Souhaite joyeux anniversaire à sa fille Wadele Ketura Tekla. Et aujourd'hui souffle une bougie de plus. Joyeux anniversaire à elle. Gros bisous surtout. À la famille Ebereo, son papa Ebereo Tongi, sa maman Diouya Sabina, sa mamie Zengou Gislaine, ses frères et sœurs Miguela Alicia, Anaïs Salomon Naomi Zoé Tina Caleb Desi Providence, Ebereo Brian Michel-Ange. C'est son anniversaire aujourd'hui, Ebereo Brian Michel-Ange. Joyeux anniversaire.

Dans la famille Zoumiri à Bangui, on a les enfants d'Ako, Divine, Chérubin, les frères et sœurs Zoumiri, Saint-Régis, Zoumiri, Lionel et Christelle aussi. Tout le personnel du lycée Ben Rachid de Bangui. Les parents, amis et connaissances souhaitent joyeux anniversaire à leurs collègues, sœurs, mères et filles. Elle s'appelle Sylviane Aurélie Zoumiri. Elle est enseignante au lycée Ben Rachid. Elle souffle aujourd'hui une bougie de plus. Joyeux anniversaire à elle. Sylviane Aurélie Zoumiri. Que le Seigneur lui accorde prospérité, longévité, succès dans tout ce qu'elle fait. Mise en place terminée, c'est au quartier Voirab à Bangui. Joyeux anniversaire Sylviane Aurélie Zoumiri.

choisi ce titre dans la tranche. À vous de jouer pour redonner de la force à monsieur José Ngoïta, le papa de Ghislaine Dinako Ngoïta, honorable de Mongumba. Nos pensées vont également à l'endroit de la population.

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1: quand même, hein.
2: Ah, quand même, il en veut bien.
1: Merci, Nala. N'embagé projet. À la zone de Kelou Kabaralasi. Allô? Allô?
3: Ali, allô, Marala.
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3: Imala.
1: Ah. Bon, ala zene 100% beauté.
3: Ça c'est beauté.
1: Ala unda biasi darina ala kira unda caprice de grossesse. So wala la ici yeni finalement.
3: Maman, il y a content, il a.
1: Ta soeur est Darina la paix. Caprice de grossesse au Rocky God là.
3: Azani.
1: Johnny, il faut y voir Agnissi. Voilà, Nizana là. Caprice de grossesse, Rocky God, c'est bon. Igwe? Anna.
3: Darina. Bon mari, attention.

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1: Merci, Tontine Nambagiti Bongasu. On dirait quand même alors. Barala, si.
2: Allô, Barala.
1: Barala, Mingi. Allez, Rihanna.
2: Merci. 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
1: D'accord. I follow gay you up.
2: Njoni.
1: Ça traîne. Ah, déjà, ils n'y sont pas si gâpés. Tiens, ils n'y sont bon, ben, ils n'y sont pas là, yéni.
2: Bon, mais qu'il a besoin de l'eau, ils n'y commandent rien.
1: Ni. Car là, qui a patienté, qui était bas.
2: Bon, mais qu'il était gars.
1: Hein? Ah, la guapé. Ah, la bousso, ah, voilà. Ah, la bousso, ah, voilà. Bon, il va rien avoir banni là.
2: Je lui rends de toi. Dodo, docteur, je commande. Bien que tu lui fasses. Bien que tu lui fasses.

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0: quand même.
1: Allô?
0: Ah ouais.
1: Ah oui.
0: Ah bon, merci.
1: Oui, le bouton là, d'accord.
0: Merci. Et c'est terminé, hein. La première partie de la tranche, à vous de jouer.

0: Il est 12h sur Radio Ndeki Lukai. Bon appétit si vous êtes déjà à table. Emmanuel Tsamblifi, c'est de retour pour le dernier point d'actualité. Bonjour
1: Nina Vertiani Aboudé, bonjour à tous. Le monde des médias centrafricains est en deuil. L'animateur Ghislain Dina Korngoïta est décédé ce matin des suites d'une courte maladie. Il avait travaillé pendant plusieurs années à Radio Ndeke Luka avant de rejoindre la Radio Gira FM. La rédaction de Radio Ndeke Luka présente ses sincères condoléances à sa famille, à ses proches et à l'ensemble de ses confrères. Le verdict est tombé hier au tribunal de grande instance de Bangui dans l'affaire des agents arrêtés sur les barrières illégales. Ces 15 porteurs d'uniformes ont été arrêtés en juillet dernier. Ils étaient accusés d'avoir installé des barrières de contrôle pour racketter les commerçants et les usagers de la route. Ils sont condamnés à 8 mois de prison ferme avec une amende de 100 000 francs CFA chacun. La MINUSCA hausse le ton face à la milice Azandé à Nigbigbé. Lors de sa conférence de presse hebdomadaire hier à Bangui, la mission onusienne a exigé la libération immédiate et inconditionnelle de Koumba Ndiaye, la sous-préfète de Bambouti, et des deux personnes enlevées avec elle en décembre dernier. Football éliminatoire de la CAN 2027, la RCA entre en lice aujourd'hui et elle affronte la Mauritanie ce soir à 17h à Casablanca au Maroc. 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

bien, c'est Mandako sur Radio Ndeki Luka dans la tranche, à vous de jouer. Il est midi 10 minutes, Mandako avec un saut de sapin aujourd'hui. Sapa de la culture générale, 72 29 52 52 75 93 103 33. Ce sont nos numéros qui vous permettent de participer à cette émission. Au micro, je suis Nina Verdel, Niabodé.

0: D'accord sur la zone de Kiluka, bonjour à l'auditeur qui est là. Bonjour. L'appel est décroché, oui. Bonjour.
1: Allô?
0: Oui, bonjour, c'est l'arrivée de qui?
1: Oui, bonjour, c'est Rien Capra maintenant, depuis Bombardier, depuis Bria.
0: Ah, depuis Bria. Bonjour, donc, et ça passe de la culture générale. On y va?
1: Oui, oui, on y va.
0: Alors, vous nous citez les noms des 5 orteils du pied. Citez-nous les noms des 5 orteils du pied, oui.
1: Je vais revenir.
0: Vous allez revenir, mais bon, revenez vite alors. Bonjour à l'auditeur qui est là.
2: Bonjour, la fille qui parle.
0: C'est moi, et vous?
2: Elfège Assidi.
0: Elfège Assidi. Pour jouer dans le sapin de la culture générale, vous nous citez les 5. Non, les noms des 5.
2: Allô?
0: Je vous entends. Je l'ai déjà dit au début, on n'a qu'un seul sapin.
2: Ok, désolé.
0: Okay. On y va?
2: Oui.
0: Citez-nous les noms des 5 orteils du pied. Les noms des 5 orteils du pied, hein?
2: Je vais revenir.
0: Mais bon, revenez vite alors. Bonjour à l'auditeur qui est là. Bonjour.
3: Bonjour.
0: Oui, ça va?
3: Ça va bien.
0: L'arrivée de qui?
3: De Cyril Décondé.
0: Pour jouer dans... Pardon?
3: Depuis SOS.
0: Depuis SOS. Bangouma, c'est ça?
3: Oui, c'est ça.
0: Ah. Bon, dans le sapin de la culture générale, le seul sapin que nous avons, vous nous dites que signifie USB.
3: USB.
0: Oui, USB. En informatique, bien sûr.
3: Vous n'avez pas de proposition?
0: Non, il n'y a pas de proposition pour cette question-là.
3: Pouvez-vous m'accorder 5 secondes?
0: Vous les avez.
3: US 10 compact. US 10 compact.
0: Ben, on vérifie alors si c'est la bonne réponse ou pas. Ça n'a pas marché, il faut revenir. À bientôt.

0: trop de cette chanson de Chanette, c'est Yaya Yobé. Commandako, il est 12h17. Nous revenons ici au pays. On va trouver Jimmy Mawabego. Le titre de la chanson, c'est Yeti Gigi. Extrait de l'album Yale, produit par Shogi.
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0: à l'auditeur qui est là. Bonjour. L'arrivée de qui?
1: Ah, c'est moi, la Kédric de Pingou Glacé.
0: Ah, de Pingou Glacé. Vous voulez jouer dans le sapin de la culture générale, le seul sapin que nous
1: oui.
0: avons. Vous nous citez les noms des cinq orteils du pied.
1: Pardon?
0: Citez-nous les noms des cinq orteils du pied.
1: Ça va des propositions? Je te propose. Donne-moi les 5 secondes, voir.
0: Vous les avez.
1: Je vais revenir.
0: Mais bon, revenez vite alors. Bonjour à l'auditeur qui est là.
1: Oui, bonjour.
0: L'arrivée de qui?
1: Elle a appelé de Jean-Christophe Gondo du Tétien.
0: Jean-Christophe Gondo. On y va?
1: Oui. Oui, on y va.
0: Citez-nous les cinq. Non, les noms des cinq orteils du pied. Citez-nous les noms des cinq orteils du pied.
1: Ouais. Bon, je propose Alut. Et je propose Segundus. Et à Tertus et Cartus. Ouais. Et aussi, il y a vos orteils qui ne font pas.
0: On vérifie. D'accord. La fière. 3, 2, 1. Ah, il faut revenir.
1: Ah, il va revenir.

0: Andako sur Azon de Kiluka, le téléphone sonne, vous écoutez, bonjour à l'auditeur qui est là.
1: Bonjour.
0: Bonjour. L'arrivée de qui?
1: C'est Saint-Cyr depuis la ville de Voir.
0: Saint-Cyr depuis Voir, dans le sapin de la culture générale, on y va?
1: Oui, je suis là, Nina.
0: Comment appelle-t-on l'action produite par un serpent qui change sa peau?
1: Pardon?
0: Comment appelle-t-on l'action produite par un serpent qui change sa peau? Lorsque le serpent est en train de changer sa peau, on dit qu'il fait quoi?
1: Il y a pas une proposition concernant ces questions-là?
0: Non.
1: Oh. Ben là, je vais revenir voir.
0: Répétez vite alors, à bientôt. Bonjour.
2: Oui, bonjour, Tanti.
0: Ça va?
2: Bien.
0: L'arrivée de qui, là?
2: C'est papa de lui, Kaka Bando.
0: Il veut jouer dans le sapin de la culture générale.
2: Culture générale.
0: On y va. Que signifie USB en informatique?
2: Il n'y a pas une proposition?
0: Les clés USB que vous utilisez souvent.
2: J'avais fait.
0: USB signifie quoi?
2: C'est fort.
0: C'est fort. Ah, d'accord, venez vite alors.

aujourd'hui tant de cruautés qui surviennent dans ce monde. Et le Seigneur nous vienne en aide. C'est pourquoi on va choisir ce titre de Master Kedish et Nansimbo. Jérusalem.

0: qui se passe dans ce monde, sur cette terre, commence à me faire peur. Jérusalem, je ne sais plus aller, viens à mon aide. Viens me secourir, Jérusalem, c'est tout ce qu'ils sont en train de dire dans ce titre-là. Bonjour à l'auditeur qui est là. Bonjour. Bonjour, la plaie décrochée.
1: Bonjour, Nino, j'adore les abonnés.
0: Crépin, Tekata, c'est vous ou bien c'est Hugo Anam?
1: Hugo Anam, de Bosango, l'homme de Ngorogoro.
0: Ah ouais, vous allez bien?
1: Très, et vous?
0: Ça va aller. Pour jouer dans le sapin de la culture générale, Hugo Anam, vous nous citez les noms des cinq orteils du pied. Les noms des cinq orteils du pied.
1: Le gros. Le grec. Ah,
0: vous êtes déjà sur la bonne voie. Non, saisissez votre chance là maintenant. Aïe, vous partez vraiment?
1: Ça va échapper.
0: Le gros, le grec. Ensuite.
1: Désolé, Enver. Ça va échapper, mais je vais revenir.
0: Mais bon, revenez vite alors.

quelques secondes, nous allons marquer notre pause habituelle. Et Mandako se poursuit. Ne partez pas, restez toujours des nôtres.

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0: D'abord, c'est le titre de cette chanson de Ismaël Lo. À midi 32 minutes, nous reprenons les appels. En vous imaginant toujours nombreux à l'écoute de cette fréquence. La radio de tous les sons. Bon appétit à ceux qui sont à table. Ce sapin est disponible aujourd'hui. Sapin de la culture générale. 72 29 52 52, 75 93 103 33. Ce sont les numéros qui vous permettent de participer à cette émission. Le téléphone sonne ici. Bonjour.
1: Ouais, bonjour, Nina Radian.
0: C'est moi, et vous?
1: Divina, c'était que 14 août de Tamara.
0: Pour jouer dans le sapin de la culture générale, vous êtes prêts?
1: Oui, on peut aller.
0: Alors, comment appelle-t-on l'action produite par un serpent lorsqu'il change sa peau?
1: Pardon?
0: Comment appelle-t-on l'action produite par le serpent lorsqu'il change sa peau? Quand le serpent change sa peau là, on dit qu'il fait quoi?
1: Il n'y a pas autre proposition.
0: Il n'y a pas de proposition pour cette question là.
1: C'est fort.
0: Comment
1: je
0: ça?
1: Je sais pas, je vais revenir.
0: Yeah. Mais bon, revenez vite alors. À bientôt.
1: Je vais revenir.
0: Ah oui? À bientôt. Bonjour. Ça va? Merci, merci. L'arrivée de qui? Sylvain de Pindélé qui veut jouer dans Quête sa part de la culture générale. Que signifie USB?
2: Pardon?
0: Que signifie USB?
2: USB?
0: Oui.
2: Waouh.
0: USB en informatique signifie quoi?
2: Les clés USB là.
0: Ah oui, les clés USB justement.
2: Là, aucune idée, je vais revenir.
0: Yeah. Mais bon, revenez vite alors.
2: Okay.

0: C'est moi et vous. Oui, mais on veut de quoi? Ah ouais, voilà, le mot est à sa place maintenant. Merci, merci d'avoir pensé à nous. C'est pour jouer dans le sapin de la culture générale. Omar, vous nous dites que signifie USB? Universal Cereal Bus. Ben on va vérifier si c'est la bonne réponse ou pas. Hein?
1: Ah, okay.
0: Gardez l'écoute. Omar, qui là?
1: Omar Yaya.
0: Omar Yaya. 1, 2, 3. 3, 2, 1. Attendez. Vous avez gagné. Bravo, Omar. Vous êtes le premier gagnant de ce jour. Bravo.

0: Bonjour.
1: Bonjour, une nouvelle vie en mien pour dire.
0: C'est moi. Et vous?
1: Lionel est plus brillant.
0: Hein?
1: Lionel est plus brillant.
0: Lionel qui?
1: Lionel Lemara.
0: Lionel Lemara depuis Bria pour jouer dans le Sapa de la Culture Générale.
1: Oui.
0: Alors, vous nous citez les noms des cinq orteils du pied.
1: Le nom des cinq orteils du pied.
0: Mm-hmm.
1: Il n'y a pas de proposition.
0: Mm-hmm.
1: Aucune idée.
0: Ha. On va faire comment? Hein? Donc après, vous allez revenir?
1: Oui.
0: On a une dizaine de minutes encore, vous pouvez revenir.
1: Ok, d'accord.
0: Merci. Bonjour de ce côté. Bonjour.
2: Ouais, bonjour.
0: Bonjour.
2: Ouais, bonjour.
0: L'arrivée de qui?
2: L'arrivée de Kambia Mouna de Tikache Bouira.
0: Pour jouer dans le Sapa de la Culture Générale.
2: Oui, ok.
0: Comment appelle-t-on la spécialité de la médecine qui traite les maladies des reins?
2: Je vais venir dans quelques temps.
0: Ah, revenez vite alors.

0: réalité, c'est le titre de cette chanson. Il est midi 45 minutes ici sur Azone de Kiluka. Nous sommes sur la dernière ligne de cette émission. Bonjour à l'auditeur qui est là. Ça va? Merci. L'arrivée de qui? Pour jouer dans le sapin de la culture générale. Là. D'accord, on y va? Vous nous citez les noms des cinq orteils du pied.
1: Les noms des cinq orteils?
0: Du pied.
1: Bon, j'ai une idée, mais j'avais seulement peut-être deux comme ça.
0: Un de vos prédécesseurs a déjà cité deux de ces noms. Si vous pouvez les compléter, ça sera une bonne chose pour vous.
1: Je pense que bien, ça m'a déjà échappé, donc déjà dit ça.
0: Mais bon, revenez vite alors. Bonjour.
2: Oui, bonjour, Virgin.
0: Ça va, l'arrivée de qui ça?
2: L'arrivée de mon labo, Ramirez.
0: Oui, merci Ramirez pour jouer dans le sapin de la culture générale. Vous nous dites comment appelle-t-on la spécialité de la médecine qui traite les maladies des reins?
2: C'est la néphrologie.
0: La néphrologie, vous êtes sûr?
2: Oui.
0: On vérifie?
2: Oui, vous pouvez vérifier.
0: D'accord. 3, 2, 1. Et oui, vous avez gagné. C'est la néphrologie. Merci. On s'arrête là pour aujourd'hui. Les gagnants du jour, nous en avons que deux. Oumaria Ya qui a donné la bonne réponse concernant la signification de USB en informatique. La bonne réponse est universal, serial, plus. Ça définit une norme se rapportant à un bus informatique. Et Ramirez Molambo qui a donné la bonne réponse sur le nom de la spécialité de la médecine qui traite les maladies des reins, c'est la

0: bénéfices et toute autre rémunération que celle versée par l'employeur.
1: C'est la radio de tous les Centrafricains, radio Ndekeluga. Il est 12h50, nous préparons à cela la grande édition de la mi-journée. Alors je propose ce titre de Makembe Likundu en attendant la grande édition.

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9: Obo, Moïse Bakwa, Radio Ndekeluka.
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12: Bambari, Prudence Fugetse Dangamo, Radio Ndekeluka.
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15: Michel Martial Boboya, Mbaiki, Radio Ndekeluka.
16: Les quatre tops signés à 13h sur Radio Ndekeluka. Nous vous invitons à suivre le journal, une présentation de Emmanuel Sambolifis. Emmanuel, bonjour.
17: Bonjour Nina Verdian Niabodé, bonjour à tous. Au sommaire de cette édition, le monde des médias centrafricains est en deuil. L'animateur vedette Ghislain Dina Korongoïta s'est éteint ce matin des suites d'une courte maladie. Le président Faustin Archange Touadéra s'est exprimé hier à la tribune de l'ONU. Il a demandé un désengagement progressif de la MINUSCA en fonction de la réalité de la sécurité sur le terrain. Et puis la MINUSCA exige la libération immédiate de Koumba Ndiaye, la sous-préfète de Bambouti, et deux autres personnes ont été enlevées en décembre dernier. Cannes 2027, les fauves de Bazoubangui entrent en compétition aujourd'hui contre les Mourabitounes de la Mauritanie à 17h.
16: Ouvrons cette édition avec cette triste nouvelle. Une voix angélique s'est éteinte, celle de Ghislain Dina Korongoïta, alias le phénoménal.
17: Ce journaliste et animateur très connu est décédé ce matin des suites d'une courte maladie. Animateur et producteur à Guira FM, la radio des Nations Unies en Centrafrique, celui que l'on surnommait aussi le Petit David, a aussi profondément marqué son époque à Radio Ndekeluka, qui est Ghislain Dina Korongoïta, que nous pleurons aujourd'hui. Alexia Félix Yangbandi.
18: Bonjour, je suis Ghislain Dina Korongoïta, animateur producteur à Radio Ndekeluka.
19: Né le 10 décembre 1975 à Bangui, Ghislain Dina Korongoïta était un enfant du pays. Fils de José Ngoïta, l'actuel député de Mungumba, il avait fondé un foyer en épousant Manuela Chimène, alias Mamunju, en 2022. Mais ce 24 septembre 2026, sa voix s'est définitivement tue, plongeant ses proches et ses milliers d'auditeurs dans le deuil. Le phénoménal, le petit David, les Centrafricains le connaissaient sous bien des noms, mais surtout pour son immense talent. Il fait ses premières expériences sur les ondes de Radio Némi et de Tropic FM. Très vite, son style unique séduit. En 2008, il franchit une étape cruciale en rejoignant Radio Ndekeluka. C'est là qu'il devient le roi de la bonne FM, l'animateur vedette de la célèbre émission Mandako. Au micro, Ghislain Ngoïta avait une recette magique. Un savant mélange d'informations sérieuses, de conseils de vie, de messages de motivation, le tout enveloppé d'un humour légendaire. Chaque matin, il avait ce pouvoir de redonner le sourire à tout un peuple. Sa force, c'était aussi sa proximité avec le public. Souvenez-vous, en 2019, lors d'une émission publique mémorable, vers tapis rouge dans le 8e arrondissement de Bangui.
20: Là, on nous suit en direct de Radio Ndekeluka pour l'instant. Voilà, nous vous saluons et nous vous disons bien de choses.
19: Une voix disparue, une carrière achevée. C'est une nouvelle totalement inattendue, selon Sylvie Panika, l'ancienne directrice de Radio Ndekeluka.
21: Je m'y attendais pas. Mardi, je le suivais dans sa tranche au niveau de Radio Guigra. La voix qu'on écoutait ne donnait pas l'impression de quelqu'un qui allait nous quitter deux jours après. L'animateur le plus célèbre, non seulement de la radio, mais du monde médiatique, Dina Kor laisse un vide. Il faut très rapidement que les gens réfléchissent pour lui rendre un hommage à la hauteur de tout ce qu'il a pu laisser comme héritage aux Centrafricains.
19: En 2020, il redonne un nouveau tournant à sa carrière en rejoignant Radio Guira FM, la station des Nations Unies, toujours comme animateur et producteur. Malheureusement, la mort a brisé ce télon. Ghislain Dina Korongoïta s'est éteint ce matin à l'âge de 51 ans, laissant derrière lui une épouse et quatre enfants.
16: À la tribune de l'Assemblée générale des Nations unies, le président Faustin Akhonsh Touadéra a appelé hier à New York à une transition progressive de la présence de la mission onusienne fondée sur la réalité sécuritaire de son pays.
17: Les précisions de Vianney Ingassou.
0: Dans sa prise de parole à cette 81e Assemblée générale des Nations unies, le chef de l'État centrafricain affirme que Bongui souhaite à terme assumer seul sa sécurité, mais il prévient qu'un éventuel retrait de la mission onusienne doit se faire selon des critères objectifs et partagés et non sur la base d'un calendrier déconnecté des réalités du terrain. Pour justifier cette position, Faustin Akhonsh Touadéra a rappelé les conséquences des crises dans les pays voisins, notamment au Soudan. Selon les chiffres avancés dans son discours, plus de 27 000 réfugiés soudanais se sont installés autour de Birao. À Amdafok, les violences survenues en juin dernier ont provoqué le déplacement de plus de 11 000 centrafricains. Ces déplacements exercent une forte pression sur les ressources en eau et les services de base. Ils alimentent également de nouvelles tensions autour de l'accès à la terre et à l'eau, notamment entre populations agricoles et éleveurs, rappelle-t-il. À New York, le président centrafricain a également défendu les résultats du processus de paix engagé avec les groupes armés. Sur les 14 groupes signataires de l'accord politique pour la paix et la réconciliation, 11 ont selon lui, déjà procédé à leur autodissolution dans le cadre du programme de désarmement, démobilisation, réintégration et rapatriement. Pour Touadéra, cette dynamique montre que le dialogue politique, le désarmement négocié et la réconciliation peuvent contribuer à une paix durable. Le président centrafricain lie toutefois directement la paix à la capacité du pays à se développer. Il cite le plan national de développement 2024-2028 qui met notamment l'accent sur la sécurité, la gouvernance, les infrastructures, le capital humain et la production économique. À l'ONU, Bongui a plaidé pour davantage de solidarité internationale, notamment face aux conséquences des crises régionales, au changement climatique et aux besoins de développement des pays fragiles.
17: Et puis, la MINUSCA hausse le ton face à la milice Azandé Anipigbe. Lors de sa conférence de presse hebdomadaire hier à Bangui, la mission onusienne a exigé la libération immédiate et inconditionnelle de Kumba Ndiaye, la sous-préfète de Bambouti, et des deux personnes enlevées avec elle en décembre dernier. Destin de bonheur, Willy Kong.
1: Alors que leurs familles s'inquiètent de leurs conditions de vie après 10 mois d'enlèvement, ces 3 otages de Bambouti sont toujours en détention par les éléments Azandé Anipigbe. Selon Yaye Nabosen, la MINUSCA a toujours condamné la séquestration de ces 3 personnes qui n'ont rien à voir avec les revendications politiques des éléments AKG.
22: Nous comprenons pleinement l'angoisse et la détresse des familles qui restent sans nouvelles de leurs proches et nous appelons les preneurs d'otages à faire preuve d'humanité et de responsabilité en libérant les otages. Les revendications, quelles qu'elles soient, ne profitent pas à la séquestration de personnes innocentes. Donc nous les appelons. Nous appelons donc les auteurs des enlèvements à libérer immédiatement et sans condition toutes les personnes retenues en captivité dans le strict respect du droit international humanitaire et des droits humains.
1: Face aux récents enlèvements de la LRA dans le Mbomou, la MINUSCA collabore avec l'armée pour sécuriser la zone. Yaye Nabosen appelle les habitants des localités menacées à donner rapidement d'alerte pour permettre une intervention immédiate.
22: Alors, à chaque fois que nous recevons des alertes sur des enlèvements ou des exactions attribuées à la LRA, nous agissons dans le cadre de notre mandat. Cela veut dire que nous déployons notamment des patrouilles afin de vérifier les faits, sécuriser les zones concernées et aussi rassurer les populations. Nous travaillons donc en étroite collaboration avec les forces armées centrafricaines et nous comptons beaucoup aussi sur les mécanismes d'alerte précoce pour des interventions proactives et préventives de protection.
1: Cette mise en demeure de la MINUSCA intervient alors que les yeux du monde sont tournés vers New York où se tient actuellement la 81e session de l'Assemblée générale des Nations unies.
17: Merci. Destin de bonheur Willy Kong. Le dossier du jour sera consacré à cette réaction de la MINUSCA à la fin de cette édition.
16: Justice dans ce journal. Le verdict est tombé hier au tribunal de grande instance dans l'affaire des agents arrêtés sur les barrières illégales.
17: Une décision attendue de pied ferme par les usagers de la route. Compte rendu de Jeff Daou.
23: Ces 15 porteurs d'uniformes ont été arrêtés en juin dernier. Ces agents de sécurité comparaissent hier devant le tribunal de grande instance. Ils étaient accusés d'avoir installé des barrières de contrôle pour racketter les commerçants et les usagers de la route. Le verdict est désormais connu. Narcisse Ted Issa Bedingba, premier substitut du procureur de la République.
24: Nous avons retenu 2 infractions, à savoir l'extorsion de fonds et la concussion. Et donc le tribunal, au regard de notre réquisitoire, a fait droit à notre demande en condamnant non seulement les agents et leur chef à une peine d'emprisonnement de 8 mois ferme et 100 000 francs d'amende chacun. Nous avons estimé qu'il ne fallait pas juger les agents sans pourtant qu'il y ait la présence de leur chef. Nous avons pu mettre la main sur deux parce qu'ils ont donné des ordres de mission à leurs agents pour aller travailler sur une barrière illégale.
23: Un verdict contesté en bloc par les avocats de la défense. Pour les conseils des agents condamnés, le tribunal de grande instance de Bangui a rendu une décision déconnectée de la vérité du dossier. Maître Samuel Rangba, l'un des avocats des prévenus.
2: Notre déception est grande. La décision qui vient de tomber ne reflète pas le droit tel que nous l'avons décortiqué. Même si les incriminations sont uniques pour tout le monde, mais les cas de figure ne sont pas identiques. Deuxièmement, nous sommes en matière pénale. C'est les preuves qui parlent. En aucun cas, le ministère public nous a brandi des preuves. Troisièmement, nous étions vraiment effarés de voir que tous les chefs militaires qui ont été interpellés dans cette affaire ont été purement et simplement élargis. On les a libérés. Vraiment, c'est les faibles qui ont payé les pots cassés.
23: Les avocats des condamnés promettent déjà de saisir la chambre criminelle de la cour d'appel pour faire valoir les droits de leurs clients. Rappelons que ce procès s'inscrit dans une vaste campagne gouvernementale de démantèlement des barrières illégales à travers tout le pays. Objectif, fluidifier les transports, éradiquer le racket des usagers et faire baisser le prix des denrées alimentaires sur les marchés.
16: Et puis Emmanuel, comment mieux lutter contre la corruption et protéger les victimes de violences sexuelles en Centrafrique?
17: C'était le thème d'une soutenance de mémoire hier à l'Institut Centrafricain des Sciences Sociales et de Gestion, ICSG. Ce travail de recherche met en lumière l'ampleur de la corruption dans le pays, mais surtout le parcours du combattant des victimes, notamment les enfants, pour obtenir justice. Retour sur des temps forts de cette soutenance avec Edouard Rougoussi.
3: Wilson Abdel-Nedi, vous venez de présenter...
4: Face au jury et un public composé d'étudiants, d'enseignants et des proches, l'impétrant est déclaré admis avec une moyenne de 17 sur 20. Wilson Abdel-Nedi Dingus, étudiant en droit public, a présenté les résultats de ses recherches consacrées à la mission de la haute autorité chargée de la bonne gouvernance dans la lutte contre la corruption.
5: Selon les indices de l'ONG Transparency International, la République centrafricaine classe au rang de 165e sur le plan mondial. Donc c'est un problème qui touche vraiment le pays. Et pour en parler, on a jumé de travailler sur la corruption et le rôle, vous voyez, de l'institution spécialisée en la matière qui est la haute autorité chargée de la bonne gouvernance en République centrafricaine.
4: Professeur Guéjean Demba, président du jury, salue le travail présenté par l'impétrant.
6: J'apprécie très favorablement donc le fait tout simplement déjà que l'étudiant donc ait pu s'attaquer à ce phénomène qui gangrène notre pays aujourd'hui et de pouvoir mettre un peu la lumière sur ce que fait la HAPG sur sa mission et sur le travail qu'elle mène aujourd'hui dans ce domaine-là.
4: Parmi les candidates du jour, Brunel Dorian Schiller Beninga a défendu son diplôme de licence. Son thème de recherche porte sur la protection des victimes des viols et des violences, en particulier les mineurs.
25: Pour protéger ces enfants, moi je souhaiterais qu'il faut d'abord sanctionner ces bourreaux et après les sanctions, il faut d'abord créer un centre de réinsertion.
4: À l'issue des échanges avec les jurys, les candidats ont été invités à prendre en compte les observations formulées pour améliorer leur travail. Une soutenance qui contribue à la lutte contre la corruption ainsi qu'au débat sur l'accès à la justice, la protection des personnes vulnérables en République centrafricaine.
16: La page sport de cette édition football éliminatoire de la CAN 2027, la RCA entre en lice aujourd'hui.
17: La Centrafrique affronte la Mauritanie ce soir à 17h à Casablanca au Maroc. Match comptant pour la première journée des éliminatoires de la CAN 2027. Une rencontre très attendue alors que l'absence de l'attaquant Luma Fouta suscite déjà des réactions chez les supporters centrafricains. On en parle avec Théoneste Punika.
26: À Bangui, l'ambiance autour des fauves reste relativement calme. Dans les rues, la mobilisation ne semble pas encore au rendez-vous pour accompagner la sélection nationale dans cette nouvelle campagne de qualification. Parmi les sujets qui préoccupent les supporters, l'absence de Luma Fouta revient régulièrement. Pour certains, le joueur centrafricain, auteur de plusieurs buts avec la sélection, aurait pu apporter son expérience et son poids offensif à l'équipe. Mamadou Kassa Stéphane.
27: Luma Fouta joue un rôle très important dans l'équipe centrafricaine. Mais si j'ai entendu qu'ils ne vont pas jouer, ça c'est pas bien, c'est une panne.
26: Pour d'autres supporters, malgré l'absence de plusieurs cadres, les fauves doivent pouvoir compter sur le soutien. soutien de toute la population centrafricaine. C'est notamment l'appel lancé par Ed Uziel Outundu.
7: C'est une joie immense pour moi par rapport à mon pays qui doit participer à cette grande compétition. Et même s'il y aura peut-être l'absence de Luma Futa dans l'équipe, j'ai la conviction que nous allons toujours tenir. Avec le temps, ça va toujours aller, mais je voulais que toute la population soit mobilisée pour pouvoir soutenir nos fauves.
26: De son côté, Juliana Iya revient sur les deux rencontres qui attendent les fauves.
8: Il est le leader, quoi. C'est lui qui fait des efforts dans le groupe de tout. Lui qui ne fera pas partie du groupe là. J'imagine que les gens, peut-être, ils vont faire des efforts d'essayer de montrer qu'ils sont aussi les joueurs. D'autre part, j'imagine aussi le pire.
26: Le sélectionneur centrafricain Eloge Enza donne la raison de l'absence de Luma Futa.
9: Luma Futa, il est blessé. On aurait préféré l'avoir, mais les choses sont comme ça. Mais on a assez de joueurs pour compenser son absence. Lui, c'est le bon rétablissement. Et nous, on se concentre sur les joueurs qui sont ici actuellement pour trouver des solutions pour être très performants lors de notre premier match.
26: La République centrafricaine débute ainsi une nouvelle campagne de qualification pour la Coupe d'Afrique des Nations. Après plusieurs tentatives sans succès, les Centrafricains espèrent enfin voir leur équipe nationale décrocher une première qualification historique pour la phase finale de la CAN.
17: Lundi prochain, la RCA va affronter le Burkina Faso, toujours dans la même ville, à la même heure.
16: Le football encore, la 16e journée de la Super League se poursuit au stade Barthélemy Boganda.
17: Cet après-midi à 13h, Olympique Réal de Bombari va s'opposer à Puissin Jaoué, puis à 15h, les Zèbres de la Mampéri KDI vont croiser Olympique Réal de Bangui. Hier, DFC 8 a battu les Anges de Maïgaro 2-0, tandis qu'AS Douane s'est incliné face à AS Tempête Mokaf 1-0.
16: Basketball, les matchs en retard de la Ligue de Bangui se jouent demain.
17: Deux matchs sont au programme en catégorie masculine. Vibac jouera contre New Tech à 16h, ensuite à 18h, AS Mazanga affrontera Bimbo Basket.
16: Ainsi s'achève ce journal en français préparé par l'ensemble de la rédaction. Merci à tous de l'avoir écouté. La version Sango, c'est tout de suite.
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18: Bonjour, je suis Gisla jina Korngwita, animateur producteur à Radio
10: Ndike Luka. 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
20: La, on nous fait en direct de Radio Ndike Luka pour l'instant, voilà, nous vous saluons et nous vous disons bien de choses. Aujourd'hui, nous sommes vendredi,
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12: Alors a chaque fois que nous recevons des alertes sur
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16: Emmanuel Torana et Serling, si tu es un Kangale, qui est un gâti bataille associé à ça, à Palétili, sur le Kubun, à Tertal, à Nabé, Afrika.
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16: Comme annoncé dans le journal, la MINUSCA hausse le ton face à la milice Azande Anik Pigbe. Elle exige la libération immédiate et inconditionnelle de la sous-préfète de Bambouti, Koumba Ndiaye, et des membres des deux personnes enlevées avec elle lors des élections groupées de décembre dernier. Yaïna Bossène, porte-parole de la MINUSCA, répond aux questions de destin de Bonheur Wilikon.
1: Madame Yei Nabo Sen, bonjour.
10: Bonjour.
1: La 81e session de l'Assemblée générale des Nations Unies, ouverte le 22 septembre à New York aux États-Unis, se poursuit avec la participation d'une délégation centrafricaine. Qu'est-ce que la RCA peut attendre de sa participation à cette discussion et quelles avancées peuvent en découler pour notre pays?
10: Alors, la 81e session de l'Assemblée générale des Nations Unies, c'est un rendez-vous qui constitue un espace essentiel de dialogue entre les États pour examiner les grands défis internationaux et renforcer la coopération au service de la paix et du développement. À ce titre, la RCA est concernée. La RCA est représentée par son Excellence Monsieur Faustin Archange Touadéra, président de la République et chef de l'État. L'Assemblée générale commence par une semaine de haut niveau et cette semaine permet aux dirigeants de présenter leurs priorités et de discuter avec les autres leaders pour faire valoir l'agenda qui les concerne. La République centrafricaine est partie intégrante de l'Assemblée des Nations Unies.
1: Alors depuis le début de l'année, la MINUSCA a engagé le transfert de certaines de ses responsabilités aux autorités centrafricaines. Ce transfert traduit une évolution de la mission vers un désengagement progressif de la MINUSCA en République centrafricaine?
10: Dire que c'est un désengagement, je pense que c'est trop dire. Nous sommes actuellement dans une phase de reconfiguration qui s'inscrit dans la consolidation des acquis et qui s'accompagne aussi d'une planification de la transition qui est menée conjointement avec le gouvernement. Ce n'est pas un effort unilatéral de la MINUSCA. Vous vous rappellerez que lors de la réunion du 10 août à Bangui, qui était coprésidée par le Premier ministre Félix Moulois et la représentante spéciale du secrétaire général des Nations Unies et chef de la MINUSCA, Valentine Rugwabiza, les deux parties ont réaffirmé leur engagement à poursuivre ce travail conjointement. L'objectif n'est pas de partir du jour au lendemain, il est de préparer le transfert progressif de certaines tâches et responsabilités aux autorités nationales. C'est une démarche donc concertée et adaptée aux réalités sur le terrain. La priorité reste quand même de préserver les avancées en matière de sécurité et de stabilisation, tout en renforçant bien sûr les capacités nationales et pérenniser les bénéfices au profit de la population.
1: Ça veut dire que la MINUSCA ne se retire pas ou bien le nouveau mandat de la MINUSCA sera renouvelé bientôt?
10: Pour l'instant, nous opérons sous notre mandat que vous connaissez sous la résolution 2800 et avec nos priorités. Pour l'instant, je ne peux pas dire qu'il s'agisse d'un désengagement ou d'un départ abrupt.
1: La sous-préfète de Bambouti, Koumba Ndiaye, et deux autres personnes sont toujours retenues en otage depuis près de 10 mois par les éléments du groupe Azande Anekibé. Quel rôle la MINUSCA joue dans les démarches visant à obtenir leur libération?
10: La mission condamne fermement et sans équivoque la prise d'otage en décembre 2025 à Bambouti, dans la préfecture du Haut-Mbomou. Nous comprenons pleinement l'angoisse et la détresse des familles qui restent sans nouvelles de leurs proches et nous appelons les preneurs d'otages à faire preuve d'humanité et de responsabilité en libérant les otages. Les revendications, quelles qu'elles soient, ne profitent pas à la séquestration de personnes innocentes. Donc nous appelons donc les auteurs des enlèvements à libérer immédiatement et sans condition toutes les personnes retenues en captivité dans le strict respect du droit international humanitaire et des droits humains.
1: Les élections résiduelles doivent se tenir dans les prochains mois, alors que la MINUSCA a officiellement fermé sa division de l'assistance électorale en République centrafricaine. Cette fermeture signifie que la mission ne participera plus à l'accompagnement de ces élections?
10: La MINUSCA poursuit son appui aux préparatifs des élections législatives, régionales et municipales résiduelles, dans les circonscriptions où ces scrutins n'ont pas pu être organisés lors des élections générales de décembre 2025 et d'avril 2026. Elle prend note, bien sûr, du report de ces élections par l'ANE. Cela a été annoncé récemment. Nous continuerons, malgré la fermeture de la division des affaires électorales, à mettre en œuvre notre plan intégré de la sécurisation des élections, en contribuant à la sécurisation de l'environnement électoral avant, pendant et après le scrutin, afin de rétablir la confiance. Ça va permettre aux électeurs d'exercer leur droit de vote dans des conditions de sécurité, de sérénité et de confiance.
1: L'actualité oblige, la rentrée scolaire 2026-2027 intervient dans un contexte où des poches d'insécurité persistent dans le Haut-Mbomou, notamment avec les enlèvements attribués aux éléments de la LRA. Quelles mesures concrètes la MINUSCA met en œuvre pour protéger les élèves et les populations dans les zones affectées?
10: Alors, à chaque fois que nous recevons des alertes sur des enlèvements ou des exactions attribuées à la LRA, nous agissons dans le cadre de notre mandat. Cela veut dire que nous déployons notamment des patrouilles afin de vérifier les faits, sécuriser les zones concernées et aussi rassurer les populations. Nous travaillons donc en étroite collaboration avec les forces armées centrafricaines et nous comptons beaucoup aussi sur les mécanismes d'alerte précoce pour des interventions proactives et préventives de protection.
1: Yaï Nabosen, je vous remercie.
10: Merci beaucoup Ndekeluka.
16: Merci également à ceux qui sont toujours à l'écoute de cette fréquence sur PNFFM. Vous venez là de suivre Yaï Nabosen, porte-parole de la MINUSCA. Elle répondait aux questions de destin, de bonheur, Uirikon. Dans quelques instants, la version Osango. 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
10: Alors, la 81e session de l'Assemblée Générale.
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10: Dire que c'est un désengagement, je pense que c'est trop dire.
11: Ni la paix, que tenez-vous votre engagement, kundo

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Aurélie, Zumiri, enseignante. Au lycée Ben Rachid, mise en place terminée au quartier Bouira Babongi. Assez abonné à Itani, et ancien abonné, héritier Kenny Transalomon Tranquillin, Joël Nathalie. 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Abonné, Brando, Florentin, Aïssi. De l'Obrangwa, Kwando, Chinguchi, joyeux anniversaire à vous. Abonné, Brando, Florentin, Aïssi, longue vie. 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
1: Je suis toujours l'apprenti à la veille.
2: Ah, tu indiques Lucas?

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6: Bel après-midi, Edjali Sambo, bel après-midi à tous. Ghislain Dina Korngoïta, alias Le Phénoménal, n'est plus. Ce journaliste et animateur très connu est décédé ce matin des suites d'une courte maladie. Animateur et producteur Akira FM, celui que l'on surnommait aussi Le Petit David, avait aussi marqué son époque à Radio Ndekeluka. Le président Faustin Archange Touadéra s'est exprimé hier à la tribune de l'ONU. Il a demandé un désengagement progressif de la MINUSCA en fonction de la réalité de la sécurité sur le terrain. Actualité hors de nos frontières en est de la RDC. Les attaques contre l'assistance humanitaire menacent l'aide aux populations. Hôpitaux, travailleurs humanitaires et convois d'assistance sont également attaqués ou empêchés de circuler. Le Bureau conjoint des Nations Unies aux droits de l'homme alerte sur les conséquences de ces incidents. Certaines opérations sont suspendues et des populations déjà vulnérables se retrouvent privées d'aide. Football éliminatoire de la CAN 2027 à 17 heures, la RCA affronte la Mauritanie à Casablanca au Maroc. Une rencontre très attendue alors que l'absence de l'attaquant Luma Fouta suscite déjà des réactions chez les supporters centrafricains. 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

La lecture des avis et communiqués sur Adjoundé Kéluka. Le complexe scolaire bilingue Gaza, établissement privé d'enseignement maternel, primaire et secondaire bilingue, situé en face de la cimenterie de Zila, par la route menant au village Botambi. Habitants des quartiers Pala, Karandji, Ngunja, Malongo, Orchidée et Bimbo. Ceci vous concerne. Pour l'année académique 2026-2027, l'établissement, dotant des enseignants hautement qualifiés, met à la disposition de votre progéniture un enseignement de qualité en français et en anglais. Les frais d'écolage ont été revus à la baisse afin de permettre l'accès à toute classe sociale. Maternelle, total mensuel 28 000 francs CFA niveau 1. Maternelle niveau 2, 28 000 francs CFA. Total mensuel annuel. Autant pour moi, total annuel. 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La directrice du groupe scolaire Tartine et Chocolat, lycée Noël Éclair, informe les parents d'élèves et le public banguissois que la rentrée scolaire 2026-2027 est bien effective depuis 21 septembre 2026. Les inscriptions au titre de l'année académique 2026-2027 continuent à la maternelle, primaire et secondaire. Le groupe scolaire Tartine et Chocolat, lycée Noël Éclair, ouvert tous les jours de 7h à 14h. Elle informe les parents d'élèves que la rentrée scolaire 2026-2027 est bien effective depuis 21 septembre 2026. Pour tout renseignement complémentaire, contactez ce numéro 72 40 25 25. La direction du complexe scolaire du Centre protestant pour la jeunesse, en abrégé CSCPJ, informe le public banguissois, notamment les élèves et les parents d'élèves, que les inscriptions et réinscriptions au titre de l'année scolaire 2026-2027 sont ouvertes depuis le 1er juillet 2026. Les inscriptions se déroulent aux horaires suivants, du lundi au vendredi de 7h30 à 14h, le samedi de 8h à 12h. École maternelle petite, moyenne, grande section, avec initiation en anglais. Fondamental 1 du CIO au CM2 avec initiation en anglais et informatique. Fondamental 2 de la 6e en terminale avec les séries A, B, C et D. La constitution des dossiers pour l'école maternelle, une copie d'acte de naissance et le carnet de santé. Pour le fondamental 1, carnet scolaire, une copie d'acte de naissance. Pour le fondamental 2, les trois derniers bulletins de notes, une copie d'acte de naissance. À noter, les élèves ayant fréquenté le complexe scolaire du Centre protestant pour la jeunesse, CSCPJ, au cours de l'année scolaire 2025-2026, seront inscrits en fonction de leurs résultats annuels. Les élèves provenant d'autres établissements scolaires doivent présenter leur carnet scolaire pour une inscription au fondamental 1, les trois bulletins de notes pour une inscription au fondamental 2. Au CSCPJ, ils mettent à la disposition des élèves un encadrement pédagogique de qualité assuré par des enseignants expérimentés et engagés afin de favoriser leur réussite scolaire et leur épanouissement. Les inscriptions sont ouvertes. 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

0: Kajundiki Luka. Ange Nandao.
1: Personne vulnérable, mon voilà handicapé. Alors, du troisième âge, à la société fatiguée, à un matin, à un ligue au sac. Donc, si il y a la délégation, il fallait qu'il freine à la folie. Il y a aussi un tout pas d'accord, mais handicapé là.
2: Vraiment.

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On va passer de 53 minutes dans le studio A de Radio Ndekelo qui nous repart en musique avec ce titre de Gâteau Bivant, Limbisanga Maman. En attendant 15h, sur un nouveau point sur l'actualité, toujours une présentation de Emmanuel Sambolifis. Vous nous suivez dans les quatre coins de la République centrafricaine en fort d'écoute.

0: 15h sur Radio Ndekeluka, le point sur l'actualité avec Emmanuel Sambolifis. Emmanuel, une fois de plus, bel après-midi.
1: Bel après-midi, Edjali Sambo. Bel après-midi à tous. Ghislaine Dinakor-Ngouita, alias Le Phénoménal n'est plus. Ce journaliste et animateur très connu est décédé ce matin des suites d'une courte maladie. Animateur et producteur à Guira FM, celui que l'on surnommait aussi le Petit David, avait aussi marqué son époque à Radio Ndekeluka. Le président Faustin Archange Touadéra s'est exprimé hier à la tribune de l'ONU. Il a demandé un désengagement progressif de la MINUSCA en fonction de la réalité de la sécurité sur le terrain. Et puis, comment mieux lutter contre la corruption et protéger les victimes de violences sexuelles en Centrafrique? C'était le thème d'une soutenance de mémoire hier à l'Institut Centrafricain des Sciences Sociales et de Gestion, ICESG. Ce travail de recherche met en lumière l'ampleur de la corruption dans le pays, mais surtout le parcours du combattant des victimes, notamment les enfants, pour obtenir justice. Football éliminatoire de la CAN 2027, la RCA affronte la Mauritanie à 17h à Casablanca au Maroc. Une rencontre très attendu alors que l'absence de l'attaquant Luma Fouta suscite déjà des réactions chez les supporters centrafricains. 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

0: Ils ont des machines qui sont montées. Il y a un assassin. Mougi Banti, qui est mon gagne. Il est la bouteille.
1: Mais déjà, tu es connu là. Attends, là, il faut que tu viques.
0: Papa, tu es Aïssa Donga, j'ai un gamin. Tu es un gamin qui va et va rien.
1: Là, je me sers avec une sauce qui.
0: Papa, tu es bien.
1: Puis sauter.
2: Bah, quoi, c'est
1: pour que ma.
2: Marie. Qui est-ce qu'on a ok?
0: Ah, 500.
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2: Merci maman Kunji.
3: Papa, Babi.
4: Maman Kunji, bonjour.
3: Bonjour.
4: Je viens à peine de me réveiller. J'ai travaillé toute cette nuit avec le président européen.
3: Il m'a téléboisé de papa Badatika. Comme le là, le Goloboué, tu combats là,
4: mais
3: qui gâte.
4: Je suis en train d'expliquer. J'ai travaillé cette nuit avec le président européen. On a échangé longuement cette nuit sur la situation des villages. Oui.
3: Mon père Isaïe, mon
4: apôtre. Oui, mais ce qu'ils ont fait.
3: Boyo, ma pauvre. Viens.
4: Non, la bagarre, je suis en train d'expliquer.
3: Bagarre a fait quoi?
4: Ils ont commencé la bagarre depuis l'Europe jusqu'à ici.
3: Il y a des petits qui sont dans le monde, dans le monde, dans le
1: monde.
4: Si on veut se battre, c'est là-bas en Europe. Voilà, au nom de Jésus.
0: Voilà.
4: Retour à l'envoyeur.
2: Si tu as dit arrêtez la violence, à que le notice a dit s'il a dit ce voici. Donc il faut nous défendre.
0: Non violence, la Igé.
2: Ah, bon, donc non violence, il faut ça tenir. Qu'on a dit village à Dina, non violence, encore avec bien.
3: À Kenzoni, Iki, Nangbera, encore Botsu, qui vivent en dos. À cohésion, la solidarité, qui est surtout Yassi, Nambati, Imouloroboué. Attaque la place ou quoi? Là, c'est Beniti Nangwasi, il veut défendre aux zones. Il est venu sauver le Nayami. Il doit être répété. La place ou quoi? Battement, le père de Sewadlo, ou quoi? il te gâte et tu attendais. Le père de ces voitures, il cotise, il va le soir. Ah, le pican, il tape. Le sasso, il dit bien paix. Sous je dis, équipe, il a
0: paix. Eh, ça, il dit,
3: il dit son alibi. 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
1: dit, il
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1: En tout cas,
3: Babi, remarque maintenant.
1: Ah, tu me dis exemple là, mais moi.
3: Exemple, tiens.
0: Ni assistance à une personne en danger.
2: Voilà, et puis maintenant, tu es quand allé gagner. Parce que toi, si quand allé gagner, à Golondo, à une chaîne là, à l'un de la Lussoa, si la Lussoa, si la Lussoa, si la Lussoa,
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3: la Lussoa, mais tu me bats, moi. 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Voilà boule aussi, à ça, tu n'as pas
2: de l'eau. 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
3: de l'eau, si tu n'as qui a fait des cinémas aussi à l'île, le fait que le tenait le Yemingi, orgueil, tu l'as endonné, là, le auto, là, le gambetti, il y a son alibi, la colonie, ton guillem, un petit peu le cas, gagne, tu l'as comme la carte d'Atiti, gagne, tu
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3: fini là qu'est-ce qu'il va ça filmer toi voilà filmer sur terrain voilà la solution
1: assez parlé là on va organiser une rencontre avec ceux qui veulent se bagarrer on va organiser les bagarres comment se battre
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Le deuxième passage de la lecture des avis communiqués. La directrice du groupe scolaire Tartine et Chocolat, lycée Noël-Éclair, informe les parents d'élèves et le public bonguissois que les inscriptions au titre de l'année académique 2026-2027 continuent à la maternelle, primaire et secondaire. Pour tout renseignement complémentaire, adressez-vous à la direction du groupe scolaire Tartine et Chocolat tous les jours de 7h30 à 14h. Pour toute information complémentaire, contactez ce numéro 72 40 25 25. 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Il est demandé à tous les supporters du ballon rond, principalement les supporters de l'équipe Astrompète Mocap, de Bangui, ceux du 2e arrondissement, Sika 2, Seidou, Lakwanga, Sango, Saint-Jean et Garangbaka, de se retrouver le samedi 26 septembre 2026 à 8h dans l'enceinte du lycée des Martyrs à Bangui pour la mise en place du bureau local et la remise des cadres de supporters. La présence de tout chacun est nécessaire. Signé le responsable, Monsieur Emmanuel Ngoni. 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

le sais. Je sais tout ce qui allait se passer, allez. Ton père et tout ce qu'il a pu te dire. Tes études à finir. Ton service. Ton avenir. Et puis cette fille n'est pas pour toi. Aujourd'hui, tu es heureux. Tout est bien qui finit bien, quoi.

0: Zengunga et la radio personne dit garaba la chaîne de requête. Comment et que faire avec vos enfants? Et là, la ligne de faire un amour, l'ingéchan à Yangada.
1: As-tu une déquille, Luca?
2: Parents, mot d'emploi.
3: Salut à tous. Aujourd'hui dans la chronique « Comment ou que faire de nos enfants ?», on parle d'une question que beaucoup de parents se posent. Comment faire de nos enfants des citoyens respectueux ? On parle souvent de politesse, de bonjour, de merci, de règles de vie, mais le respect en réalité va plus loin. C'est apprendre à vivre avec les autres, écouter sans interrompre, accepter les différences, comprendre que chacun a sa place. Et la première chose à rappeler, c'est que nos enfants apprennent beaucoup moins par nos discours que par notre exemple. Parce qu'un enfant observe tout, la façon dont on parle à un caissier, comment on réagit dans les transports, la manière dont on parle des enseignants, des voisins, ou même des personnes avec lesquelles on n'est pas d'accord. On ne peut pas demander à un enfant d'être respectueux si nous-mêmes, nous passons notre temps à juger, crier et mépriser les autres. Autre point essentiel, le respect a besoin de limites. Aujourd'hui, beaucoup de parents ont peur de frustrer leurs enfants. Pourtant, apprendre à attendre son tour, accepter un non, écouter quand quelqu'un parle, ce sont des bases essentielles de la vie en société. Le respect n'est pas tout permettre, c'est apprendre qu'on n'est pas seul au monde. Et puis, il y a l'empathie. Au lieu de simplement punir un enfant après une mauvaise attitude, on peut lui poser une question simple. À ton avis, comment l'autre s'est senti? C'est là que commence la vraie éducation au respect, quand l'enfant comprend l'impact de ses paroles et de ses actes. Enfin, pour former des citoyens respectueux, il faut aussi apprendre à nos enfants à respecter les différences. Les enfants ne naissent pas avec des préjugés, ils les apprennent. Alors, plus on leur ouvre le monde, plus ils développent leur curiosité, leur tolérance et leur capacité à vivre ensemble. Au fond, éduquer au respect, ce n'est pas chercher des enfants parfaits, c'est préparer des adultes capables de vivre dans une société avec bienveillance, responsabilité et ouverture aux autres. Et cela commence souvent dans les petits gestes du quotidien. Bonne journée à tous. 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
1: 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Il est 16h, bel après-midi à toutes et à tous. Le point d'actualité avec Ami Tidjani. Ami, bel après-midi.
2: Bel après-midi, Christianel Dimango. Bel après-midi à tous. Le président de la République, Faustin Archange Touadéra, s'est exprimé hier à la tribune des Nations Unies à New York aux États-Unis. Dans son discours, le chef de l'État a affirmé que la RCA entend désormais assumer seule la responsabilité de sa sécurité. Et puis à Sosona Kombo dans la Mambiri-Kadii, les accidents impliquant des conducteurs de mototaxis prennent de l'ampleur ces derniers temps dans la ville. Malgré leur contribution aux activités socio-économiques, ces conducteurs de mototaxis continuent de s'aimer la désolation au sein de nombreuses familles. Nécrologie dans ce flash info. Le monde médiatique centrafricain est en deuil. L'animateur vedette Ghislain Dina Kongo est dit phénoménal, décédé ce matin à l'âge de 51 ans des suites d'une courte maladie. Il a laissé derrière lui une veuve et quatre enfants. Football éliminatoire CAN 2027. Les Fauves de Bazubongi entrent en compétition ce soir face au Mourabitoun de Mauritanie à 17h. 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Fin de ce flash info sur Radio Ndeke Luka. Merci à tous de l'avoir suivi. Christianel Dimango, nous vous remettons l'antenne.

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1: Je viens de mon grand maître, et puis voilà. Je viens de mon grand maître, je vais combattre, je vais faire des combats, je vais faire des combats, je vais partager des combats. Et puis, je vais livrer parfois à mes partenaires, soit si à qui on a parlé, si je suis à mon bon côté, et que des terrains à mon bon côté.
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1: 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Il y a une perte. Il y a une perte. Il y a une perte. En 2008, il y a une perte. Il y a une perte direct dans l'usine. 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
2: 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Ça, c'est des fois 500 ou 1000 francs, je peux vous dire, monsieur le journaliste.
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1: 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En tant que premier choix, petit 30 ou 40, je suis un calcul, je suis un petit pic à 800 ou à 1000 francs, je suis revenu, je n'ai pas de soucis, je suis un petit peu de soucis. Mais à qui est arrêté, c'est 300, il est là, il est au fil et à mesure. Quand on a fait Kumba, il est là, il est là, il dit qu'on reste sur Ibina, c'est dans 300, 300, il était bon. 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Après qu'à 200, il y a gardé Sila qui était bon. Puis qu'à 100 francs, il y a dans ce coin, il y a un monga béni. 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Alors, il y a encore un bon mini marché devant, il y a tout pour balota. 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
1: 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Donc, je pense que ça sera ton soleil.
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3: 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Amenés à des décongres. Il faut que les gens soient 1 000, 1 500. Il faut que les gens soient à des décongres. Il faut que les gens soient 100 000. Il faut que demain encore, ils soient à des décongres. Ils décongrent encore jusqu'à la cuit. Il faut que 30 000 amenés à 1 000 francs, etc. Il faut 3-4 jours. Ils sont en train de se faire encore. À quoi le soir, ils sont en train de se faire. Mais qu'aujourd'hui, ils sont en train de se faire. Quand je t'en ai beaucoup mal à ça.

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0: Voilà, 17h à Bangui. Bonsoir à toutes et à tous. Suivons le point d'actualité avec Hamid Tidjani. Hamid, bonsoir.
5: Bonsoir, Christianel Dimango. Bonsoir à tous. À Boussimbili, dans l'Ombela Poco, de nombreux patients et leurs proches déplorent le manque de soins à l'hôpital de la ville. Une situation qui suscite de plus en plus d'inquiétudes et qui, selon eux, pourrait avoir des conséquences sur la population. Cependant, à Sosona Kombo, dans la Mambiri Kadi, les accidents impliquant les conducteurs de mototaxi se multiplient ces derniers temps dans la localité. Bien qu'ils jouent un rôle important dans la ville, ces conducteurs sont également à l'origine de nombreux accidents qui plongent plusieurs familles dans la désolation. Hors de nos frontières en Éthiopie, l'armée du pays a annoncé ce matin que 272 rebelles avaient été tués et 260 autres blessés dans les combats qui l'opposaient à l'armée fédérale dans le nord du pays. Selon l'armée, les combats se déroulent depuis mardi sur plusieurs fronts. Éliminatoire Cannes 2027, la RCA entre en compétition dans quelques minutes face à la Mauritanie. 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

0: incroyable.
1: Ah voilà, bonsoir à toutes et à tous et bienvenue dans mon sécaïté d'aujourd'hui. Et ben voilà, vous êtes dans votre émission. On va faire de notre mieux pour vous mettre à l'aise dans cette émission. Vous le savez, nous sommes tous touchés par la disparition de notre cher frère, confrère, Ghislain Dina Corumboïta, du phénoménal petit créateur, petit David. Voilà, c'était produit ce matin. Donc nous sommes tous touchés par cet événement. Vous aussi, vous êtes aussi touchés. Mais voilà, Radio Ndekiluka, nous sommes là pour vous tenir en haleine avec tout ce qu'il a pu faire pour vous. Donc nous ne pouvons que lui honorer. Radio Ndekiluka, on démarre. Moseka Hit, de la sorte.

0: Voilà, au finish, il a dû déposer cette clé là. Voilà, paix à ton âme, cher grand frère.
1: À l'endroit où tu sais.
0: Jocelyne Labine, merci beaucoup pour ce joli morceau. J'ai déposé les clés dans mon Sika Hit. Je vous propose encore un autre titre. Joy Thomas, I wanna know.

mon c'est Kaït. Vous êtes bien dans votre émission. Que le beau titre aussi pour vous mettre à l'aise à l'écoute. Voilà. La nouvelle nous a tous attristés. Et donc, voilà, faisons-en avec. Le gars était là, avant moi, devant ce micro. Et donc, être aussi devant ce micro, je ne peux que lui rendre un vibrant hommage. Et c'était aussi mon meilleur conseiller en la matière de la production radio. Allez, on retrouve Tragédie dans le titre Éternellement.

voilà, on n'a pas compris. Et on ne comprendra jamais. Voilà, l'émission c'est mon Sikaïd, c'est pas encore fini.

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Quoi, singa, n'a-t-il pas là, mon sécaïs?

0: d'adieu. Dans le titre, dis-moi, dis-moi, dis-moi.
1: Mais c'est pas croyable.
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dis-moi, est-ce que tu changerais ça pour nous? Dis-moi, si la justice dont tu parles est faite pour les droits de l'homme, dis-moi, dis-moi ce que ça fait.

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4: Bonjour.
1: Je viens de me réveiller. J'ai travaillé toute cette nuit avec le président européen. J'ai travaillé cette nuit avec le président européen. On a échangé longuement cette nuit sur la situation des villages. Oui. Oui, ben ce qu'ils ont fait. Non, la bagarre, ils sont en train d'expliquer.
0: Bagarre a fait quoi?
1: Ils ont commencé la bagarre depuis l'Europe jusqu'à ici.
0: Ici, côté assistant, bâti à paix. 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Ou andi, lo. Andi, voisin, arrêtez, qu'on se dit, so, quatman, le nala de boule.
1: Allez, gagne,
0: dit, Donc, on a dit, zola, ceci. Moi, si y a pas qui appelle, moi aussi, tout mon petit gars. Et puis, ce matin, maintenant, a zo, que choni. Hein? Vous m'avez fait mon dossier, pénis, si
3: nous avons un
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1: 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Mais voilà, les guinéens étaient libres. Colina, mon fauteuil était bonne. 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
3: Incident là, assis au saut à l'éternel.
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1: Là, on va organiser une rencontre avec ceux qui veulent se bagarrer. On va organiser des bagarres. Comment se battre?
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Avis de test d'entrée en première année de licence professionnelle en journalisme et en psychologie à la faculté des lettres et sciences humaines de l'université de Bangui. Le recteur de l'université de Bangui informe la population centrafricaine que dans la perspective de la rentrée universitaire 2026-2027, l'université de Bangui organise un test d'entrée en première année de licence en journalisme et en psychologie à la faculté des lettres et sciences humaines. Les conditions d'accès dans ces filières de formation professionnelle sont les suivantes. Article 1er. Le test est ouvert aux titulaires du baccalauréat, toutes séries confondues, ou de l'examen spécial d'entrée à l'université. Article 2. Le dossier de candidature comprend une demande manuscrite adressée au recteur de l'université de Bangui sous couvert du doyen de la faculté des lettres et des sciences humaines, une copie certifiée du baccalauréat ou d'un diplôme équivalent, une copie légalisée d'acte de naissance, une copie du certificat de nationalité, un certificat médical datant de moins de 3 mois délivré par le laboratoire des sciences biologiques de la FACS Université de Bangui, 2 cartes photo d'identité récentes, un CV actualisé pour les professionnels, une attestation de mise en position de stage pour les professionnels, un reçu de versement des frais non remboursables sur le compte de l'université à la BGFI, compte courant. Article 3. Les frais de participation au test se présentent comme suit. Candidats nationaux réguliers 12 500, frais de test non remboursables à verser à la banque et 2 500, frais de traitement de dossiers non remboursables à verser au secrétariat de la faculté des lettres et sciences humaines. Candidats nationaux, salariés et candidats étrangers 15 000 francs CFA, frais de test et 2 500 francs CFA, frais de traitement de dossiers dans les mêmes conditions. Article 4. La date limite de dépôt du dossier de candidature auprès du secrétariat principal de la faculté des lettres et sciences humaines est fixée au lundi 5 octobre à 15h. Article 5. Le concours se déroulera le lundi 12 octobre à partir de 7h30 dans l'amphithéâtre Alphonse Blaguet à la faculté des lettres et sciences humaines. L'accès à la salle est subordonné à la présentation obligatoire d'une pièce d'identité en cours de validité et des reçus de versement des frais de test. Article 6. Le test portera sur les épreuves suivantes. Culture générale, 1 heure, coefficient 2. Dissertation sur un sujet d'actualité, 2 heures, coefficient 2. Résumé de test, 2 heures, coefficient 1. Article 7. Toute note inférieure ou égale à 5 sur 20 dans l'une des épreuves citées est éliminatoire. Article 8. Le nombre de places par filière est limité à 30 admis par ordre de mérite en raison de leur caractère professionnel. Les formations sont soumises à des frais de laboratoire et d'écoulage. Article 9.

le 10 octobre à 7h. L'entrée en salle est conditionnée à la présentation d'une pièce d'identité. Le doyen de la fax, le doyen de la FASEG prie toute personne à l'écoute du présent communiqué d'en faire large diffusion, surtout à ceux qui seront intéressés. Le doyen, maître de conférence, Jean Ibarès Garasso. Il est créé par arrêté interministériel du 18 juillet 2023 une unité de gestion des projets et programmes du secteur santé, placé sous la supervision directe du ministre de la Santé et de la Population. Elle est chargée de la coordination et du suivi programmatique et financier des projets et programmes du secteur de la santé et ayant pour mission essentielle de renforcer la gouvernance fiduciaire du secteur de la santé afin d'améliorer l'efficacité et l'efficience des investissements dans le dit secteur. Dans le cadre de la passation de ces marchés, l'UGPS lance un avis public à manifestation d'intérêt pour la sélection des fournisseurs agréés et régulièrement installés en vue de constituer un répertoire de fournisseurs et prestataires potentiels qui seront ultérieurement consultés dans le cadre de la mise en œuvre des projets et programmes du ministère de la Santé et de la Population. Le présent appel à manifestation d'intérêt ne constitue pas un appel à la concurrence. L'UGPS se réserve le droit de modifier ou d'annuler son appel à tout moment au cours de la période de manifestation d'intérêt et de la procédure d'appel à la concurrence qui s'ensuivra. À cet effet, l'UGPS invite les fournisseurs intéressés et remplaçant les conditions requises à soumettre une manifestation d'intérêt répondant aux besoins décrits dans le présent appel à manifestation d'intérêt. Les types de prestations faisant objet du présent appel sont les fournitures de biens, de services, de travaux qui peuvent être déclinés comme suit: la fourniture de matériel, mobilier de bureau, fourniture de bureau, outillage d'entretien, etc. La fourniture de matériel roulant, moto et véhicule, la fourniture de matériel, équipement et maintenance informatique, la réparation et la maintenance d'installations électriques, électroménagères et de climatisation, fourniture des produits d'entretien, fourniture de services, assurance, graphisme et sérigraphie, reportage, webmaster, imprimerie, entretien et réparation, etc. Fourniture de services de restauration et de services traiteurs, fourniture de carburant. Les critères d'éligibilité pour participer à cette manifestation d'intérêt sont: appartenir au secteur privé, ne pas être en situation de conflit d'intérêt, être présent et avoir la capacité légale à exercer en République centrafricaine. La deuxième page. Ne pas être suspendu ni autrement identifié comme inéligible par une organisation des Nations Unies et Fonds mondial, le groupe de la Banque mondiale ou toute autre organisation internationale. Ne pas être en faillite ni impliqué dans une procédure de faillite ou de poursuite judiciaire. Le dossier de manifestation d'intérêt doit comporter les informations obligatoires suivantes: lettre de manifestation d'intérêt signée du responsable de l'entreprise, numéro d'identification unique NUIF, registre de commerce et du crédit immobilier, RCCM, attestation consulaire, certificat de non-faillite datant de moins de 3 mois, relevé d'identité bancaire RIB, bref, présentation de l'entreprise en précisant le capital, le nombre d'employés et le chiffre d'affaires des 3 dernières années, si possible 2 pages maximum. Preuve des expériences similaires dans le domaine d'activité, fournir les informations demandées en rapport avec des contrats similaires au bon de commande avec au moins 5 clients précédents, coordonnées, nom, adresse complète, numéro de téléphone, adresse électronique, site web si possible et personne à contacter. Les fournisseurs intéressés doivent préparer leur manifestation d'intérêt conformément aux exigences et aux procédures énoncées dans le présent avis et soumettre leur dossier au plus tard le 9 octobre 2026 à 16h de Bangui.

le présent avis à retirer au bureau de l'IGSP, de l'IGPS au ministère de la Santé et de la Population, voire adresse et honoraire ci-dessous. Les manifestations d'intérêt doivent être envoyées par email et par dépôt physique aux adresses suivantes. Par email, format PDF. UGDPS, SMS, PRCA@gmail.com. Finance, UGDPS@gmail.com et suivi UGPS@gmail.com. Appel à manifestation d'intérêt pour la constitution d'un fichier de fournisseur agréé pour l'UGPS. Tous les fichiers doivent être exempts de virus et non corrompus. Dépôt physique, bureau de l'unité de gestion des projets et programmes du secteur santé au ministère de la Santé et de la Population, avenue Gamal Abdel Nasser, Bangui, RCA, de 8h à 16h du lundi au vendredi. Les dossiers doivent être dans une enveloppe scellée portant la mention appel à manifestation d'intérêt pour la constitution d'un fichier de fournisseur agréé pour l'UGDPS. Contact 72 07 03 90 72 64 30 30 44, je répète, 72 64 30 44. Signé la coordonnatrice, Madame Anne-Marie Charlotte Lavoux. 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La direction de l'Institut des sciences paramédicales porte à la connaissance du public centrafricain que les candidatures au concours d'entrée au titre de l'année académique 2026-2027 sont ouvertes dans les filières suivantes: licence en sciences infirmières, licence en sciences obstétricales, licence en sciences nutritionnelles, licence en sciences biomédicales, licence en sciences de rééducation et de réadaptation, kinésithérapie, assistant de santé, assistant de laboratoire, assistant accoucheur. L'Institut des sciences paramédicales met à la disposition de ses étudiants un centre d'encadrement pratique moderne et entièrement équipé, offrant un environnement d'apprentissage réaliste et innovant pour développer les compétences professionnelles indispensables au métier de la santé. La date limite du dépôt des candidatures est fixée au 5 novembre. Une déclaration de recette vous sera remise contre un versement de 15 000 francs CFA comme frais de dossier. Les concours se dérouleront du 9 au 10 novembre.
Le secrétariat est ouvert tous les jours, s'ouvrable de 8h à 15h30 et les samedis de 8h à 12h. La direction porte à l'endroit des candidats ayant obtenu leur baccalauréat ou un diplôme équivalent et n'ayant pas encore retiré leurs attestations de succès et ceux qui sont en attente de l'authentification de leur diplôme par la direction des examens et concours DEC de déposer leur dossier de candidature sous réserve de leur diplôme. L'Institut des sciences paramédicales est situé à 150 mètres du croisement 8e sur l'avenue du Général Baïkoua. Téléphone 74 16 2x30 76 31 2x00. La direction pour toute personne à l'écoute du présent communiqué d'en faire large diffusion surtout à ceux qui seront intéressés. 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La directrice du groupe scolaire Tartine et Chocolat, Glycénuel Éclair, informe les parents d'élèves et le public bonguissois que les inscriptions au titre de l'année académique 2026-2027 continuent à la maternelle, primaire et au secondaire. Pour tout renseignement, adressez-vous à la direction du groupe scolaire Tartine et Chocolat tous les jours de 7h30 à 14h. L'établissement souhaite la bienvenue à tous les nouveaux élèves. Téléphone 72 40 2x25.

services communiqués se poursuivent sur les soins pour FFM Radio Ndeke Le Caire. Le complexe scolaire bilingue Gaza, établissement privé d'enseignement maternel, primaire et secondaire bilingue situé en face de la cimenterie de Nzila sur la route de Mbaïki, précisément la route menant au village Botambi, habitant des quartiers Pala, Karadji, Gundia, Kwalongo, Orchidée, Bimbo. Cette nouvelle vous concerne. Pour cette rentrée, l'établissement dotant des enseignants hautement qualifiés mis à la disposition de vos enfants un enseignement de qualité en français et en anglais. Les frais d'écolage ont été revus en baisse afin de permettre l'accès à toutes les classes sociales. 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De niveau 2, 16 800. Deuxième tranche, là ça concerne l'école maternelle. Deuxième tranche, 5 600. 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Total annuel, niveau 1, 28 000. 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Total mensuel, niveau 1, 28 000. Total mensuel, niveau 2, 28 000. 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Venez nombreux, chers parents, population, inscrire vos enfants car le nombre de places est très limité. 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La directrice du groupe scolaire Tartine et Chocolat, Lysénol Leclerc, informe les parents et les parents d'élèves et le public bonguissois. La rentrée scolaire 2026-2027 est bien effective depuis le 21 septembre. Les inscriptions au titre de l'année académique 2026-2027 continuent à la maternelle, au primaire et au secondaire, ouvertes tous les jours de 7h à 14h. Elle informe les parents d'élèves que la rentrée scolaire 2026-2027 est bien effective. L'établissement souhaite la bienvenue à tous les nouveaux élèves. 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Chers auditeurs, nous allons nous arrêter là pour l'instant. Oui, concernant les avis et communiqués, le temps de passer à certains programmes, nous allons revenir pour la suite de vos avis et communiqués en français sango après le dossier du jour, c'est-à-dire après le journal de 20h. Merci pour votre fidélité d'écoute à notre antenne. Gardez l'écoute, ne partez pas trop loin pour la suite de nos programmes.

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1: 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A été mélangé, mais il y a un milieu de chasse de navire. Moi, je vais vous demander un peu de l'eau, c'est un gars qui est revenu couramment. A été mis en cause, nous, pas du vraiment causé sur ce lagéda. Et il y a un peu de temps, car la boule, ton soir, mais la boule à l'aida. Soit il est mis magou. Vous avez écouté la bandit à gare à Vocani. Maintenant, il y a quelque chose de monde à partir de vous. Vous avez dit, il y a mille ans par Fadiaz à voir à Mossoro d'Amindi. Malheureusement, il y a un peu de temps qui est passé avec un blanc à l'ombre. Parce que l'aïta qui soit fait, il y a encore un petit peu d'accord. Je suis un peu plus de temps.
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1: 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Quand je pense que c'était Cherka Agwe, le trompeur qui a le verset Mindia qui a commis Mbaïri. Il a coûté à 500 communes Mbaïri. Non, à la petite réfléchie, c'est un Zagi Mindia là quand on a un baguette qui est pendu. Il a la Sara qui a la mouette qui est une commune 500 Mbaïri. Il a bombé ici à la commune 500 Mbaïri. Il a le petit cordonné sa moussoula.
0: Qui signification sociale à Bata, c'est la Timona Isoula.
1: Allô.
0: Oui, Ivo, Igor.
1: Oui, dans le cas de la société divisée, il faut que je vous dise. Parce que je suis en train de faire des choses, je suis en train de faire des choses, je suis en train de faire des choses, je suis en train de faire des choses, je suis en train de faire des choses, je suis en train de faire des choses, je suis en train de faire des choses, je suis en train de faire des choses, je suis en train de
0: D'accord. Merci.

0: qui m'a d'afflant de Keluka, il aura mis le maire en personne. Et c'est un pambaere. Allô, Ibara Lamingi.
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0: Ah, après, Faïsa, on a un qui m'a d'afflant de Keluka. Monsieur le maire.
1: Le verset taxe d'abattage n'a pas été mbaïré. Il faut avoir été différent. À mon 5 panier, n'a pas été différent. Donc, taxe d'abattage a versé mbaïré. Nila, il a confirmé. A confirmé. Ce même pour la banque, mon banque, il a montré la cachette. Il a dit, merci, ça va. Il faut être sous-préfecture de 5 panier, ça peut comprendre.
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1: 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À quel niveau sous-préfecture?
0: Le singula Mikinala.
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La formidable musique qui s'est tirée de ça qui n'a donné à soi que 15 jours au dernier mot. On n'a pas chaud. En gros, Bruto, qui était cousiné, tenez, on t'a sanguiné. Merci beaucoup. La formidable musique qui est tirée de ce qui n'est plus ce monde. On n'a pas chaud. En gros, Bruto, nous avons le journal de 20h. La suite de nos programmes jusqu'à 21h. A tout à l'heure, chers auditeurs.

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0: Auditeurs de Radio Ndekeluka, bonsoir, il est 20h sur votre radio depuis Bangui. Nous vous invitons à suivre le journal avec Amit Tidjani. Amit, bonsoir.
17: Bonsoir, Ghislaine Berthier-Mazouda, bienvenue à tous dans cette édition. À la une, le président Faustin Archange Touadéra s'est exprimé hier à la tribune des Nations Unies. Dans son discours, le chef de l'État a estimé que le retrait de la MINUSCA doit se faire en tenant compte de la situation sécuritaire de son pays. Au sommaire également, les accidents des mototaxis prennent de l'ampleur ces derniers temps à Sosona-Kombo dans la Mambiri-Kadi. Les raisons à suivre dans un instant avec nos envoyés spéciaux dans la ville. Nécrologie dans ce journal, l'animateur vedette Ghislaine Dinakor Ngouita est décédé ce matin des suites d'une courte maladie. Football éliminatoire de la CAN 2027, les fauves de Bazoubangui se sont inclinés ce soir face au Mourabitoun de la Mauritanie 3 buts à 1.
0: À la tribune de l'Assemblée générale des Nations unies, le président de la République Faustin Archange Touadéra a appelé hier à une transition progressive de la présence de la MINUSCA fondée sur la réalité sécuritaire de son pays.
17: Retour sur les points forts de son discours avec Vianney Ingasu.
18: Dans sa prise de parole à cette 81e Assemblée générale des Nations unies, le chef de l'État centrafricain affirme que Bangui souhaite à terme assumer seul sa sécurité, mais il prévient qu'un éventuel retrait de la mission onusienne doit se faire selon des critères objectifs et partagés et non sur la base d'un calendrier déconnecté des réalités du terrain. Pour justifier cette position, Faustin Archange Touadéra a rappelé les conséquences des crises dans les pays voisins, notamment au Soudan. Selon les chiffres avancés dans son discours, plus de 27 000 réfugiés soudanais se sont installés autour de Birao. À Amdafok, les violences survenues en juin dernier ont provoqué le déplacement de plus de 11 000 centrafricains. Ces déplacements exercent une forte pression sur les ressources en eau et les services de base. Ils alimentent également de nouvelles tensions autour de l'accès à la terre et à l'eau, notamment entre populations agricoles et éleveurs, rappelle-t-il. À New York, le président centrafricain a également défendu les résultats du processus de paix engagé avec les groupes armés. Sur les 14 groupes signataires de l'accord politique pour la paix et la réconciliation, 11 ont, selon lui, déjà procédé à leur autodissolution dans le cadre du programme de désarmement, démobilisation, réintégration et rapatriement. Pour Touadéra, cette dynamique montre que le dialogue politique, le désarmement négocié et la réconciliation peuvent contribuer à une paix durable. Le président centrafricain lie toutefois directement la paix à la capacité du pays à se développer. Il cite le plan national de développement 2024-2028 qui met notamment l'accent sur la sécurité, la gouvernance, les infrastructures, le capital humain et la production économique. À l'ONU, Bangui a plaidé pour davantage de solidarité internationale, notamment face aux conséquences des crises régionales, au changement climatique et aux besoins de développement des pays fragiles.
0: Comment mieux lutter contre la corruption et protéger les victimes de violences sexuelles en République centrafricaine?
17: C'était le thème d'une soutenance de mémoire hier à l'Institut centrafricain des sciences sociales et de gestion ICSG. Ce travail de recherche met en lumière l'ampleur de la corruption dans le pays, mais surtout le parcours du combattant des victimes, notamment les enfants, pour obtenir justice. Retour sur les temps forts de cette soutenance avec Edouard Rogossi.
19: Wilson Abdel Nedi, vous venez de Face au jury et un public composé d'étudiants, d'enseignants et des proches, l'impétrant est déclaré admis avec une moyenne de 17 sur 20. Wilson Abdel Nebi Dingus, étudiant en droit public, a présenté les résultats de ses recherches consacrées à la mission de la haute autorité chargée de la bonne gouvernance dans la lutte contre la corruption.
20: Selon les indices de l'ONG Transparency International, la République centrafricaine classe au rang de 165e sur le plan mondial. Donc c'est un problème qui touche vraiment le pays. Et pour en parler, on a jugé de travailler sur la corruption et le rôle, vous voyez, de l'institution spécialisée en la matière qui est la haute autorité chargée de la bonne gouvernance en République centrafricaine.
19: Professeur Guéjean Demba, président du jury, salue le travail présenté par les patrons.
21: J'apprécie très favorablement donc, le fait tout simplement déjà que l'étudiant donc, ait pu s'attaquer à ce phénomène qui gangrène notre pays aujourd'hui et de pouvoir mettre un peu la lumière sur ce que fait la HABG, sur sa mission et sur le travail qu'elle mène aujourd'hui dans ce domaine-là.
19: Parmi les candidates du jour, Brunel Dorian Schiller Beninga a défendu son diplôme de licence. Son thème de recherche porte sur la protection des victimes des viols et des violences, en particulier les mineurs.
22: Pour protéger ces enfants, moi je souhaiterais qu'il faut d'abord sanctionner ces bourreaux et après les sanctions, il faut d'abord créer un centre de réinsertion.
19: À l'issue des échanges avec les jurys, les candidats ont été invités à prendre en compte les observations formulées pour améliorer leur travail. Une soutenance qui contribue à la lutte contre la corruption ainsi qu'au débat sur l'accès à la justice, la protection des personnes vulnérables en République centrafricaine.
0: À Boussemélé, dans le Melampoko, de nombreux parents et leurs proches, de nombreux patients, j'allais dire, et leurs proches déplorent le manque de sang à l'hôpital de la ville.
17: Ils regrettent les conséquences de cette rupture, une situation qui inquiète plus. Reportage de notre correspondant Charlie Bifio.
23: Ici, à l'hôpital de Boussembélé, précisément dans une salle de pédiatrie, nous retrouvons Léontine Kolamba. Assise sur un lit avec son bébé dans les bras, cette femme présente un air inquiet. Pourtant, elle a quitté le village Boudouli dans l'espoir de venir soigner son enfant.
24: Mon bébé souffre de l'anémie et ici, je n'ai pas trouvé du sang pour la transfusion. On a prélevé le mien, mais mon groupe sanguin n'est pas compatible à celui de mon enfant. On m'a demandé d'appeler un proche pour qu'on puisse prélever son sang. Or, je n'ai personne ici. Je ne sais quoi faire. Certaines personnes étaient aussi sur ce même lit. Leur bébé est mort ce matin aux environs de 3 heures à cause de ce problème de sang.
23: Dans le service de la maternité, il y a plusieurs personnes dont Feitana, une femme enceinte sous une perfusion. Avec un nerf fatigué, elle est dans l'attente d'une transfusion sanguine.
24: Ils nous ont demandé de trouver du sang pour la transfusion. Mes proches sont obligés d'aller chercher des gens dans les quartiers pour qu'ils viennent me donner leur sang moyennant de l'argent. Mais la quantité n'est pas suffisante. C'est pourquoi on m'a hospitalisé. J'ai déjà passé une semaine et un jour ici.
23: Docteur Georges Trésor Gamache, médecin chef de l'hôpital du district sanitaire de Boussembélé, confirme ce problème dans sa formation sanitaire.
25: Le ministère de la Santé avait doté l'hôpital d'une banque de sang, mais ce qui nous manque en ce moment, c'est les donneurs bénévoles. Donc pour des transfusions, on se base sur les donneurs familiaux. Auquel cas, s'ils sont compatibles, c'est en ce moment qu'on va prélever le sang pour pouvoir transfuser le parent qui est malade.
23: Certains proches des malades demandent la mise en place dans les quartiers des associations des donneurs bénévoles de sang. Boussembélé, Charlie Béfio, Radio Ndekeluka.
0: Et puis, comme annoncé dans les titres, malgré leur contribution aux activités socio-économiques, les conducteurs de moto-taxi continuent de semer la désolation au sein des familles à Sosona Kombo dans la Mambéré-Kadille.
17: Ces derniers roulent à vive allure, occasionnant des cas d'accidents de la circulation. On parle avec notre envoyé spécial Bonaventure Ngomba Katikiro depuis Sosona Kombo.
1: Il suffit de faire un tour au centre commercial pour constater les vitesses excessives des mototaxis. En illustration, le vendredi 18 septembre, un conducteur de mototaxi roulant à vive allure a percuté un homme et sa femme, eux aussi sur leur motocyclette, au rond-point en face de la brigade de gendarmerie. Après le coup dur, tous les trois se trouvent par terre et gémissent de douleur vive alors que le couple se rendait à l'église. Évacué aussitôt à l'hôpital, le mari, avec une blessure à la main gauche, explique ce qui est arrivé.
2: La manière dont le taxi moto là est arrivé, bon, ça a heurté, on a reçu ces dégâts. J'ai eu un mot poignet côté gauche qui présente des lésions ici. C'est un peu enfoncé. On a essayé d'opérer cela pour remettre les veines en place. Ça m'a causé trop de saignements. Le coup de choc que j'ai reçu au niveau de la jambe m'a donné vraiment de la peine. Mon épouse a eu une fracture ouverte au niveau de la cheville, son pied gauche, qui nécessite une évacuation.
1: Les mototaximènes reconnaissent cette triste réalité. Abdul Karim Hissen, l'un d'eux.
3: Souvent, il y a le taximen qui fait la brutalité. Il y a les gens aussi qui prennent le guidon. Quand quelqu'un quitte le quartier, il vient dire que je veux la moto. Il donne 1000 francs, il peut faire l'accident. C'est ça qui provoque toujours le problème. Bon, les gens qui quittent le quartier n'ont pas le gilet. La personne qui a payé sa moto, si tu roules en vitesse, ça cause l'accident. Il y a certains gens qui prennent le compromis. Il y a certains gens qui boivent l'alcool.
1: Les auteurs des accidents de la circulation sont souvent sanctionnés, selon Timothée Zalang, président de l'association des taxis motos de la sous-préfecture de Sosso-Nakombo.
4: On sait que les taximens sont dans cette situation de drogue. Nous luttons contre cette réaction. Nous avons le règlement intérieur, nous avons les statuts. C'est par cette statut et règlement intérieur, nous gérons tous les taximens. Quand tu prends le tramadol, la boisson ou bien les chassés là, dans le bureau de taxi moto, on te met à une sanction qui est très grave. Si on te surprend avec ça, on t'amène au niveau de brigade ou commissariat. Parce que si tu fais l'accident dans la boisson, là, ça va nous pénaliser au bureau ici.
1: Des sources hospitalières indiquent que 19 cas d'accidents de la route impliquant les mototaxis ont été enregistrés entre août et septembre. Beaucoup comptent sur des mesures énergiques de la part des autorités de Sosso-Nakombo pour limiter l'hémorragie. Bonaventure Ngomba Katikiro à Sosso-Nakombo, Radio Ndekeluka.
0: Nécrologie dans ce journal, le monde médiatique centrafricain est en deuil.
17: L'animateur très connu Ghislain Dinakor Ngouita, alias le phénoménal, est décédé ce matin des suites d'une courte maladie. Animateur et producteur à Guira FM, la radio des Nations Unies en Centrafrique, c'est lui que l'on surnommait aussi le petit David, a aussi profondément marqué son époque à Radio Ndekeluka. Qui est Ghislain Dinakor Ngouita que nous pleurons aujourd'hui? Alexia Félix Ngandi.
5: Bonjour, je suis Ghislain Dinakor Ngouita, animateur producteur à Radio Ndekeluka.
6: Né le 10 décembre 1975 à Bangui, Ghislain Dinakor Ngouita, ancien musicien centrafricain, était un enfant du pays. Fils de José Ngouita, l'actuel député de Mungumba et de Feu Léokadi Sambo. Il avait fondé un foyer en épousant Manuela Chimène en 2022. Mais ce 24 septembre 2026, sa voix s'est définitivement tue, plongeant ses proches et ses milliers d'auditeurs dans le deuil. Le phénoménal, le petit David, les centrafricains le connaissait sous bien des noms, mais surtout pour son immense talent. Il fait ses premières expériences sur les ondes de Radio Némi et de Tropic FM. Très vite, son style unique séduit. En 2008, il franchit une étape cruciale en rejoignant Radio Ndekeluka. C'est là qu'il devient le roi de la bande FM, l'animateur vedette de la célèbre émission Mandako. Au micro, Ghislain Ngouita avait une recette magique. Un savant mélange d'informations sérieuses, de conseils de vie, de messages de motivation, le tout enveloppé d'un humour légendaire. Chaque matin, il avait ce pouvoir de redonner le sourire à tout un peuple. Sa force, c'était aussi sa proximité avec le public. Souvenez-vous, en 2019, lors d'une émission publique mémorable, vers tapis rouge dans le 8e arrondissement de Bangui.
5: Là, on nous tient en direct de Radio Ndekeluka pour l'instant. Voilà, nous vous saluons et nous vous disons bien de choses.
6: Une voix disparue, une carrière achevée. C'est une nouvelle totalement inattendue, selon Sylvie Panika, l'ancienne directrice de Radio Ndekeluka.
26: Je m'y attendais pas. Mardi, je le suivais
7: dans sa tranche au niveau de Radio Guigra. La voix qu'on écoutait ne donnait pas l'impression de quelqu'un qui allait nous quitter deux jours après. L'animateur le plus célèbre, non seulement de la radio, mais du monde médiatique, Dinakor laisse un vide. Il faut très rapidement que les gens réfléchissent pour lui rendre un hommage à la hauteur de tout ce qu'il a pu laisser comme héritage aux Centrafricains.
8: En 2020, il redonne un nouveau tournant à sa carrière en rejoignant Radio Guigra FM, la station des Nations Unies, toujours comme animateur et producteur. Malheureusement, la mort a brisé ce télon. Ghislain Dinakor Koïta s'est éteint ce matin à l'âge de 51 ans, laissant derrière lui une épouse et quatre enfants.
0: Hors de nos frontières, combat dans le nord de l'Éthiopie. Selon l'armée fédérale, 272 rebelles ont été tués et 260 autres blessés.
17: L'annonce a été faite cet après-midi dans un communiqué publié sur Facebook. Selon l'armée, cette offensive a été lancée mardi sur plusieurs fronts par l'armée fédérale accompagnée de groupes alliés.
0: Ebola en République démocratique du Congo, une réunion du G20 débloque 2,6 milliards de dollars d'engagement pour lutter contre l'épidémie.
17: Une réunion tenue à New York a permis de débloquer cette somme. Selon Jean Kaseya, directeur général des centres africains de contrôle et de prévention des maladies Africa CDC, ces engagements devraient contribuer à renforcer la lutte contre l'épidémie.
0: Football éliminatoire de la CAN 2027, la RCA s'est inclinée ce soir face à la Mauritanie 3-1 à Casablanca au Maroc.
17: Cette rencontre compte pour la première journée des éliminatoires de la CAN 2027. Malgré sa blessure, Louis Mafuta était présent dans les gradins pour soutenir ses coéquipiers. Les Fauves disputeront leur deuxième match lundi prochain face aux étalons du Burkina Faso à 17h, toujours à Casablanca au Maroc.
0: En football encore, la 16e journée de la Super League se poursuit au stade Barthélemy Bougan.
17: Cet après-midi, puis Ndiaoué a battu Olympique Real de Bombari 4-1, puis les Zèbres de la Montbéri Kadi se sont inclinés face à l'Olympique Real de Bangui 3-2. Hier, DFC 8 a battu les Anges de Maïgaro 2-0, tandis que AS Douane s'est incliné face à AS Tempête Mokaf 1-0. Ainsi prend fin ce journal préparé par l'ensemble de la rédaction de Radio de Kilouka. Merci à tous de l'avoir suivi. Ghislaine Berti, Amazuda, bonne soirée.
0: Merci, auditeurs de 100.9 FM de www.radiondekilouka.org. Ne partez pas encore pour la suite des programmes.
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0: La MINUSCA hausse le ton face à la milice Azandani Pibé. Elle exige la libération immédiate et inconditionnelle de la sous-préfète de Bambouti, Koumbandiaï, et deux autres personnes enlevées avec elle lors des élections groupées de décembre dernier. Yaï Nabosen, porte-parole de la MINUSCA, reprend aux questions de Destin de Bonheur Wilikan.
12: Madame Yaï Nabosen, bonjour.
26: Bonjour.
12: La 81e session de l'Assemblée générale des Nations Unies, ouverte le 22 septembre à New York aux États-Unis, se poursuit avec la participation d'une délégation centrafricaine. Qu'est-ce que la RCAP attend de sa participation à cette discussion et quelles avancées peuvent en découler pour notre pays?
26: Alors, la 81e session de l'Assemblée générale des Nations Unies, c'est un rendez-vous qui constitue un espace essentiel de dialogue entre les États pour examiner les grands défis internationaux et renforcer la coopération au service de la paix et du développement. À ce titre, la RCA est concernée. La RCA est représentée par son Excellence Monsieur Faustin Archange Touadéra, président de la République et chef de l'État. L'Assemblée générale commence par une semaine de haut niveau. Et cette semaine permet aux dirigeants de présenter leurs priorités et de discuter avec les autres leaders pour faire valoir l'agenda qui les concerne. La République centrafricaine est partie intégrante de l'Assemblée des Nations Unies.
12: Alors depuis le début de l'année, la MINUSCA a engagé le transfert de certaines de ses responsabilités aux autorités centrafricaines. Ce transfert traduit une évolution de la mission vers un désengagement progressif de la MINUSCA en République centrafricaine?
26: Dire que c'est un désengagement, je pense que c'est trop dire. Nous sommes actuellement dans une phase de reconfiguration qui s'inscrit dans la consolidation des acquis et qui s'accompagne aussi d'une planification de la transition qui est menée conjointement avec le gouvernement. Ce n'est pas un effort unilatéral de la MINUSCA. Vous vous rappellerez que lors de la réunion du 10 août à Bangui, qui était coprésidée par le Premier ministre Félix Moulois et la représentante spéciale du secrétaire général des Nations Unies et chef de la MINUSCA, Valentine Rugwabiza, les deux parties ont réaffirmé leur engagement à poursuivre ce travail conjointement. L'objectif n'est pas de partir du jour au lendemain, il est de préparer le transfert progressif de certaines tâches et responsabilités aux autorités nationales. C'est une démarche donc concertée et adaptée aux réalités sur le terrain. La priorité reste quand même de préserver les avancées en matière de sécurité et de stabilisation, tout en renforçant bien sûr les capacités nationales et pérenniser les bénéfices au profit de la population.
12: Ça veut dire que la MINUSCA ne se retire pas ou bien le nouveau mandat de la MINUSCA sera renouvelé bientôt?
26: Pour l'instant, nous opérons sous notre mandat que vous connaissez sous la résolution 2800 et avec nos priorités. Pour l'instant, je ne peux pas dire qu'il s'agisse d'un désengagement ou d'un départ abrupt.
12: La sous-préfète de Bambouti, Koumba Ndiaye, et deux autres personnes sont toujours retenues en otage depuis près de 10 mois par les éléments du groupe Azande Anikibé. Quel rôle la MINUSCA joue dans les démarches visant à obtenir leur libération?
26: La mission condamne fermement et sans équivoque la prise d'otage en décembre 2025 à Bambouti, dans la préfecture du Wombumu. Nous comprenons pleinement l'angoisse et la détresse des familles qui restent sans nouvelles de leurs proches et nous appelons les preneurs d'otages à faire preuve d'humanité et de responsabilité en libérant les otages. Les revendications, quelles qu'elles soient, ne profitent pas à la séquestration de personnes innocentes. Donc nous appelons donc les auteurs des enlèvements à libérer immédiatement et sans condition toutes les personnes retenues en captivité dans le strict respect du droit international humanitaire et des droits humains.
12: Les élections résiduelles doivent se tenir dans les prochains mois, alors que la MINUSCA a officiellement fermé sa division de l'assistance électorale en République centrafricaine. Cette fermeture signifie que la mission ne participera plus à l'accompagnement de ces élections?
26: La MINUSCA poursuit son appui aux préparatifs des élections législatives, régionales et municipales résiduelles, dans les circonscriptions où ces scrutins n'ont pas pu être organisés lors des élections générales de décembre 2025 et d'avril 2026. Elle prend note, bien sûr, du report de ces élections par l'ANE. Cela a été annoncé récemment. Nous continuerons, malgré la fermeture de la division des affaires électorales, à mettre en œuvre notre plan intégré de la sécurisation des élections, en contribuant à la sécurisation de l'environnement électoral avant, pendant et après le scrutin, afin de rétablir la confiance. Ça va permettre aux électeurs d'exercer leur droit de vote dans des conditions de sécurité, de sérénité et de confiance.
12: L'actualité oblige, la rentrée scolaire 2026-2027 intervient dans un contexte où des poches d'insécurité persistent dans le Wombumu, notamment avec les enlèvements attribués aux éléments de la LRA. Quelles mesures concrètes la MINUSCA met en œuvre pour protéger les élèves et les populations dans les zones affectées?
26: Alors, à chaque fois que nous recevons des alertes sur des enlèvements ou des exactions attribuées à la LRA, nous agissons dans le cadre de notre mandat. Cela veut dire que nous déployons envoyons notamment des patrouilles afin de vérifier les faits, sécuriser les zones concernées et aussi rassurer les populations. Nous travaillons donc en étroite collaboration avec les forces armées centrafricaines et nous comptons beaucoup aussi sur les mécanismes d'alerte précoce pour des interventions proactives et préventives de protection.
12: Yaï Nabosen, je vous remercie.
26: Merci beaucoup Ndekeluka.
0: Aussi à vous de choisir le son pour NFFM Radio Ndekeluka. C'était là donc le dossier du jour avec des stars de Bonheur Willikan qui recevait Yaï Nabosen, porte-parole de la MINUSCA qui exigeait la libération immédiate et inconditionnelle de la sous-prophète de Bambouti Koumbandjaï et deux autres personnes enlevées avec elle lors des élections groupées de décembre dernier. Merci à vous de choisir les 100.9 FM Radio Ndekeluka. Écoutons de la musique, hein. Juste une petite pause bien avant le dernier passage des avis et communiqués en français et sango.

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Le bureau du syndicat des footballeurs centrafricains invite solennellement le bureau des sages, les bureaux des supporters des clubs ainsi que tous les joueurs disponibles à prendre part massivement à l'activité citoyenne Kwati-Kodro organisée sous l'impulsion du président de la République, chef de l'État Faustin Archange Touadéra, samedi 26 septembre, début d'activité, 7h, lieu école Asana. Afin de faciliter le déplacement collectif, il est demandé à tous les participants de se retrouver devant le stade 20 000 places à 6h précises pour se rendre ensemble sur le lieu de l'activité. La participation de tout le monde est vivement souhaitée. Ensemble, mobilisons-nous pour notre pays, le football au service de la citoyenneté et de la nation. À l'occasion de la rentrée scolaire 2026-2027, le directeur du moyen séminaire Saint-Paul de Bangui, l'abbé Jérôme Émilien Dassona, a la joie d'inviter les parents ou tuteurs des séminaristes à la messe d'ouverture de l'année qui sera célébrée le samedi 26 septembre, c'est-à-dire après-demain, à 9h au sein de l'établissement même. Après la messe, une rencontre est prévue entre les parents ou tuteurs des séminaristes et l'équipe des prêtres formateurs du séminaire. Chaque séminariste doit être représenté par une personne.
le directeur du moyen séminaire Saint-Paul, l'abbé Jérôme Émilie Ndassona, prie toute personne à l'écoute du présent communiqué d'en faire large diffusion, surtout aux intéressés. La direction du complexe scolaire Sainte-Gisèle, située dans le 8e arrondissement de Bangui, informe l'opinion publique et les parents d'élèves qu'une fausse rumeur circule actuellement sur les réseaux sociaux et dans les quartiers annonçant la fermeture du complexe scolaire Sainte-Gisèle. La direction vient par la présente démentir catégoriquement cette fausse information. Le complexe scolaire Sainte-Gisèle n'est pas fermé. Les inscriptions et les réinscriptions tout sera de l'année scolaire 2026-2027 ont commencé depuis le 3 août et se poursuivent tous les jours ouvrables du lundi au vendredi de 7h à 15h et le samedi de 7h à 12h. La direction met en garde les auteurs de ces fausses nouvelles et promet de poursuivre en justice toute personne qui continuera à nuire à la réputation du complexe scolaire Sainte-Gisèle. La direction prie toute personne à l'écoute du présent communiqué d'en faire large diffusion et compte sur votre confiance renouvelée. Bonne rentrée scolaire 2026-2027.

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Le directeur de l'Institut national de formation des professeurs d'école, ex-ENI de Bombari, porte à la connaissance de tous les professeurs d'école de deuxième année qui se trouveraient encore à Bangui que, conformément au calendrier scolaire fixant la rentrée pédagogique 2026-2027 au lundi 21 septembre,

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0: 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Merci à vous de choisir les sons pour l'FFM Radio Nikiloka auditeur. Bon, voilà, c'est bon pour ce soir. Le reste de vos avis et communiqués, vous allez suivre demain dans matinal service dans les apprends du Nikiloka jusqu'au soir.
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0: 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Son papa colonel Arnaud Moussa Badeux, sa maman Da Rosine, les enfants Yann, Kiara, des Rosia Sauveur exaucé. À la gendarmerie nationale, ici à Bongui, je souhaite joyeux anniversaire à leur Tangani, à leur bébé, Immaculé Moussa Badeux. Il élève à l'école Sainte-Thérèse, classe de CP2A. Je souffle une bougie de plus aujourd'hui, joyeux anniversaire, Immaculé Moussa Badeux. Anza Martine, Nadège Ornella, Emma, Amandine, Clarence, Martina,

Babutu Prudence, Vinciane, Thérésia, joyeux anniversaire à vous. Aussi à votre conjoint, Jéry Mouté, joyeux anniversaire à vous deux. Fêtez l'anniversaire de votre mariage, de votre naissance, les tecles, votre fête patronale à vous.

soit le nombre, le degré de vos problèmes. Nous partageons ces moments difficiles avec vous. On est de cœur avec vous. Nous compatissons avec vous, vous qui êtes éprouvés. Excellente soirée, chers auditeurs internautes. À nous revoir demain, même heure, même fréquence. Les bisous, Amazon des hommes. Mère Météo. Père Tigissé, Namazota, c'est moi.

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0: 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c'est fini, a été sûr, à finalement, à Kéro, dans la base, et autour de l'Andouès, à Tapic, après, c'est fini, a été, à Kétinga, à Tangazo, comme on s'en fout, c'est fini, à Kastar, ou à Kessour, ou à 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Et les deux éléments, si t'es sûr, à Ténéni, quand on va voir, c'est si, à Niamasso, qui était à quoi, ben nous, une fois qu'il carrefour, ça va prendre, leur nom, quand la bande de terrain l'a attaqué à peu près quelques semaines après, le même ça devenu un amassé pour la suite, court, à bout, à net, à caractérisé, le roi de Paris, à nous en est, à l'Europe, et même, il traitait la nuit avec les bâtons, et puis les guitons, on a un autre terrain, il y a les petits pousses dans ce terrain, il y a un zone, à l'Europe, et même, ça n'a rien à montrer que c'est à quoi, à quoi, à quoi, à
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